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0: Mesdames et messieurs, Stanislas Carbon.
1: J'aimais énormément mon grand-père. C'était quelqu'un de passionnant. 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
3: Et bonsoir à toutes et à tous. Bienvenue pour ce nouveau numéro de la mensuelle au Café Grenouille à Langeac. Je suis en compagnie de Pauline.
4: Bonsoir à tous et à toutes.
3: Et de Paco.
5: Et coucou.
3: Et donc, moi c'est Marco, je suis de retour. Et tout de suite, le sommaire avec Pauline.
4: Alors aujourd'hui, on a beaucoup de choses et c'est super, on a plein de propositions. Donc merci à tous ceux et celles qui participent. On va donc commencer par un agenda culturel qui est préparé par Marco, qui sera dit à plusieurs voix. Christine aussi fera des propositions par rapport au programme de Grenouille au mois de juin. On enchaînera ensuite par le témoignage de Piama concernant le concours d'éloquence et elle nous présentera aussi sa prestation. Ensuite, nous découvrirons le groupe, ou en tout cas si vous ne le connaissez pas, vous découvrirez le groupe Jeudi 12 avec Bertrand, qu'on interviewera et on écoutera un extrait musical du coup de son dernier album. On enchaînera ensuite avec Hugo sur les Nuits de la Cingale, puis le son mystère. Ensuite, Julien viendra nous parler de la tournée Tracteur, un festival itinérant qui va se produire prochainement. Damien viendra nous faire la première de Nos Portes, un micro-trottoir musical local et rural. Puis Damian, que nous retrouverons après un long moment, mais qui nous avait beaucoup soutenus au début et qui continue à nous soutenir de loin, viendra nous parler donc du mois des fiertés. Ensuite, nous aurons... Jérôme et Balou, qui viendront parler de la fête de la musique qui aura lieu donc le 21 juin à Langeac. Donc déjà ça commence bien. Et on terminera par la bulle poétique, une petite bulle poétique. Voilà, bienvenue à vous.
5: Eh oui, c'est gros programme là, on va voir ce que ça va donner, mais je crois qu'on n'a jamais fait une émission aussi remplie.
3: Ça sent l'été.
5: Ça sent l'été en espérant qu'on finisse pas à 22h, au pire. Allez, et du coup on envoie sur l'agenda culturel.
4: C'est parti. Christine, est-ce que tu veux commencer avec le programme de Grenouille ?
6: Eh oui, pourquoi pas. Alors, on a deux événements à vous proposer pour ce mois de juin. Un, c'est théâtre, danse, jonglage, équilibre. Ça se passe le vendredi 12 juin à 20h. Ça sera sur la place de la Halle, devant Grenouille. C'est un groupe qui s'appelle Corpora Momentum, qui présente un spectacle Make a Man. Mais je crois que c'est un solo. Et c'est aussi une réflexion autour du genre, et puis de la déconstruction ou de la construction de sa masculinité, de sa virilité. C'est pour tout public. Donc c'est vendredi 12 à 20h. Et l'autre chose que je voudrais vous proposer, c'est samedi 27 juin à 18h, quelque chose qui va intéresser tout le monde. C'est une conférence proposée par Halt au contrôle numérique. Donc c'est un groupe qui est fondé, je crois, à Saint-Étienne. Et au programme, on va discuter de l'IA et de ses effets écologiques sur nos libertés, sur l'éducation, la surveillance dans l'espace public et dans le travail, l'accès non numérique aux services publics, et puis sans doute énormément de sujets. C'est un premier contact avec ce groupe qui travaille sur ce sujet-là. Et je pense que vraiment, c'est un sujet qui concerne tout le monde, qui est brûlant. Voilà pour les propositions événements, sans compter la fête de la musique dont Jérôme parlera plus tard.
4: Merci Christine. Alors dans la grande sélection que nous a fait Marco aussi, il y aura donc les portes ouvertes aux ateliers de la Bruyère. Alors les ateliers de la Bruyère sont à plusieurs endroits sur le territoire. Donc là, ce sera à Saugues pour du coup le côté lainerie. Donc c'est 7 rue du Mont-Mouchet à Saugues. Ce sera le vendredi 12 et le samedi 13 juin de 9h à 17h. Vous pouvez avoir plus d'informations soit sur le site des ateliers de la Bruyère, soit en les contactant au 04 71 74 26 80.
5: Et toujours sur ce week-end du 13 juin, il y a une sortie nature petite enfance grande découverte à 10h à la gravière de Rayac. Donc c'est un jeu de piste grandeur nature adapté aux tout petits avec des peluches, des marionnettes, des histoires et de la patouille sur les berges et sentiers en bord d'Allier. Donc ça se passe à la gravière de Rayac, à Mazeyrat d'Allier. Plus d'infos au 04 71 77 05 41.
4: On change complètement. On parle du programme cinéma au centre culturel. Ah ben non, c'est pas au centre culturel de Jean-Jacques, pardon, c'est à l'espace multimédia de Saugues. Donc c'est aussi le samedi 13 juin, il faudra faire un choix. Ça s'appelle Juste une illusion, c'est une comédie dramatique de Olivier Nakache, Éric Toledano avec Louis Garrel, Camille Cotin et Pierre Lautin. Je ne sais pas si tu voulais en dire plus, Marco, sur le contenu du film.
3: Eh ben, je ne le connais pas, j'ai lu le résumé mais je ne l'ai plus en tête, je suis désolé. Je sais juste que Pierre Lautin il a joué dans la série des Tuches, là, si vous vous rappelez de ça.
4: Il a joué dans beaucoup de films, là. Il est
3: oui.
4: un peu en...
5: Il a des frites.
4: Ouais, il a eu d'autres rôles aussi.
3: Il joue beaucoup, dans beaucoup d'autres choses aussi, mais voilà, ouais. Moi je l'ai connu là-dedans, dans cette série-là en tout cas.
5: Ok, et bah du coup on enchaîne à partir du lundi 15 juin à 10h30 et jusqu'à mi-septembre. Il y a une visite accompagnée du village de Chanteuge et de ses calades, ainsi que de l'abbaye Saint-Marcellin et du conservatoire du Saumon Sauvage. C'est du lundi au vendredi de mi-juin à mi-septembre à partir de 10h30. Pour le tarif, c'est de 5 à 10 euros et de 12 à 15 euros. Ça se passe au départ au parking de la gare à Chanteuge. Plus d'informations au 04 71 59 44 54.
4: Je passe à la suite. Le vendredi 26 juin, l'association Le Tact propose des déambulations de marionnettes géantes à partir de 7h30. À 20h30, le théâtre ambulant Chopalovitch. Ça a lieu au cloître de Lavaudieu. Pour plus d'informations, vous pouvez contacter le 04 71 76 46 00.
5: Et il y a aussi le samedi 20 juin, mais ça on en reparlera plus en détail, il y a la fête de la musique sous chapiteau au champ de fête à Langeac, organisée par le Café Grenouille, Sénoïs, l'Hôtel de la Cronce. C'est gratuit, buvette et petite restauration sur place. Plus d'infos au 09 53 21 17 02 et du coup on en reviendra plus en détail un peu plus tard dans l'émission.
4: On change aussi, pour vous montrer la diversité quand même des offres sur le territoire au mois de juin. Le samedi 27 juin, vous pouvez aller dans le bourg de Blêle, ce très très beau village, pour poursuivre une balade commentée qui s'appelle Tours et Détours, sur la thématique des tours. Le village de Blêle possède en effet de nombreuses tours, des tourelles d'escalier, des tours défensives ou bien des tours de pigeonniers. Elles sont partout et donc on vous invite, enfin en tout cas l'office de tourisme de Blêle vous invite à partir à la découverte de ce patrimoine exceptionnel. Rendez-vous devant l'office de tourisme, la visite est gratuite, sans inscription. L'office de tourisme se trouve 3 places de l'église. Vous pouvez avoir plus de renseignements en les contactant au 04 71 77 28 30.
5: Et le dimanche 28 juin à 14h, toujours autour des tours, cette fois ça se passe à Chillac et c'est la découverte des vestiges des deux enceintes médiévales, tours, portes et remparts. C'est gratuit depuis le parking de la Fontaine, la place de la Fontaine à Chillac. Du coup, et la Vouchiac sûrement aussi. Plus d'infos au 06 69 43 78 67.
4: Et avant qu'on reparle musique avec l'agenda aussi de Marco alias Markovitch Larkovitch, juste une petite information, on en parlera peut-être plus à l'émission de juillet. L'année dernière, on avait eu la visite d'Ernesto Insam, qui est chef d'orchestre itinérant. Et l'année dernière, donc il a l'habitude de venir avec son association Orchestre sous influence. Depuis l'année dernière, l'année dernière, ils avaient lancé un festival sur l'été aussi, plutôt autour de la musique classique. Là, du coup, ça se passe mi-juillet. Donc, avec pour les dates les plus locales, on a un premier concert à Chanteuge le mercredi 15 juillet à 20h30. Je suis vraiment désolée parce que je ne sais pas comment se prononce le nom de ce compositeur. Ça s'écrit D-Y-E-N-S. Donc, Concerto Métis et Tango en Sky. Comment ? Diens. Merci, Christine. Ensuite, le vendredi 17 juillet à Langeac, à l'église Saint-Gall, à 18h, vous pourrez écouter plusieurs pièces. Une sérénade pour cordes de Tchaïkovski, une petite symphonie pour vent de Gounod et la symphonie numéro 40 de Mozart. Les tarifs sont de 20 et 10 euros pour les moins de 18 ans, gratuits pour les enfants. Les billets sont disponibles à l'épicerie Lafayette à Langeac ou sur Hello Asso si vous ne passez pas à Langeac. Et un troisième concert, il y en aura dans la Loire aussi, mais le plus proche sera aussi après, enfin voilà, un peu plus loin, à Espaly-Saint-Marcel à 17h le samedi 18 juillet avec le même programme qu'à Langeac. Donc ça, c'est à l'ancienne distillerie Morin-Veil à Larboussé. Et donc, quelques dates aussi concernant Marco.
3: Et oui, parce que quand je ne fais pas de radio, il m'arrive de jouer de l'accordéon et de chanter. Donc, le 21 juin, je me produirai pour la fête de la musique au Café de la Tour. On reste dans le domaine des Tours. À Lavoutchiac, entre 11h et 13h. Et il y aura ensuite une scène ouverte. Donc, pour ceux qui veulent venir partager leurs talents musicaux ou en chant, c'est bienvenu. Vous pouvez venir au Café de la Tour le dimanche 21 juin. Et le 26, je me produirai également chez Pauline Anard à Villeneuve-d'Allier. Et là-bas, il sera possible de manger, mais il faut réserver. C'est préférable. Alors, je n'ai plus le numéro en tête.
4: Alors, je vais le redire. C'est au 07 45 06 45 59. Donc, ton concert, c'est à 20h30.
3: Exactement. Merci, Pauline. Et juste, je vais aussi parler d'un événement, enfin de deux événements, mais qui sont liés, que je suis en train de mettre en place avec des amis pour fin juillet, début août. Donc, ça commencera avec un stage de musique zigane sur 3 jours du 29 au 31 juillet chez Helmut à Chillac. Stage que je co-animerai avec Fenia Abraham. Donc, Fenia s'occupera de la partie chant et moi de la partie instrument. C'est pour des musiciens et chanteurs de bon niveau. Et vous pouvez vous inscrire par mail à markovitch@gmail.com jusqu'au 7 juillet. Voilà. Et donc, les morceaux qu'on va travailler pendant ce stage, on en fera une restitution donc avec les stagiaires qui seront là et qui le souhaitent le 1er août pour la première édition d'un festival qu'on met en place qui s'appelle Nuit Zigane, qui aura lieu à la Grange à Palabre à Taillac. Donc ça commencera dès 14h, il y aura une exposition qu'on est en train de mettre en place avec Fanny qui est déjà venue parler au micro ici, avec des cartes de migration, enfin pour expliquer vraiment qui sont ces gens, les Zigane, les Roms, les Manouches, d'où ils viennent et où ils se sont plus positionnés, on va dire, et puis le côté un peu culturel et musical. Il y aura une projection vidéo en partenariat avec la Grange à Palabre, du coup, en fin d'après-midi, et plusieurs groupes qui vont se succéder sur scène dans la soirée. Et il y aura une partie restauration qui sera assurée par Paul et Nanar, justement. Voilà, donc ce sera le 1er août.
4: Donc là, vous avez l'information bien à l'avance, vous avez de quoi vous organiser.
3: Voilà, et on en reparlera début juillet, un peu plus précisément, j'aurai le programme bien défini.
5: Ok, bah merci Marco.
3: Avec plaisir.
5: Pour ces petites infos.
4: Et après cet agenda culturel, on accueille maintenant Piama, qui est lycéenne au lycée Lafayette à Brioude et qui va nous parler du concours d'éloquence auquel elle a participé cette année. Bonjour Piama.
7: Bonjour.
4: Bienvenue et merci d'être venue pour nous présenter ce concours. Donc, on va te poser quelques questions, te laisser te présenter, puis ensuite tu nous présenteras du coup la prestation que tu as proposée du coup cette année. Alors, je te laisse te présenter.
7: Eh ben, moi je suis Piama Sal, je suis en première à Lafayette du coup, et voilà, moi je fais du théâtre et j'aime bien écrire. Jouer de la musique.
4: Ok. Et donc, tu as choisi cette année de participer au concours d'éloquence. Qu'est-ce qui t'a fait choisir, faire ce choix, du coup ?
7: En gros, c'est notre professeur de français et de SPHLP, humanité, littérature, philosophie, enfin littéraire, quoi, qui propose chaque année aux premières et terminales HLP de participer au concours. Et je suis en première, je fais HLP, je me suis dit, pourquoi pas ? Et voilà, et comme je fais du théâtre, je me suis dit, ça va, je ne suis pas trop gênée de passer sur scène devant des gens, donc pourquoi pas.
4: Ok, est-ce que tu peux nous expliquer un peu les étapes ? Alors, avant, soit la construction d'abord de cette participation, soit les étapes de sélection, enfin dans l'ordre que tu souhaites.
7: Au début, on a eu du coup la citation qui est de Gandhi, qui est « Il n'est pas nécessaire d'éteindre la lumière de l'autre pour que brille la nôtre ». Et ensuite, du coup, notre professeur, M. Bastien, nous a proposé, sur des heures de trou qu'on avait, de commencer à écrire un discours et un peu le répéter. Parce que, en gros, au début, on faisait le concours au niveau de Brioude avec les trois lycées, Lafayette, Saint-Julien et Bonnefonds. Et du coup, on se préparait à ce concours en écrivant notre discours et en le disant un peu, en vérifiant que c'était pas trop court, pas trop long. Et donc, c'est ce qu'on a fait dans un premier temps. Ça a pris pas mal de temps parce qu'écrire un discours de 8 à 10 minutes, ça reste pas mal. Et après, on a fait sur une demi-journée, on a fait un peu une répétition générale où on a chacun dit notre discours et avec des conseils. Et donc, une fois qu'on a fait ça, on est parti pour Bonnefonds, pour du coup le concours au niveau des trois lycées. Donc là, on était, je ne sais plus exactement, je crois que c'était 18-19 candidats des trois lycées. Et chacun a fait son discours. L'ordre de passage était tiré au sort. Et on vient, on fait notre discours, on repart. Et après, le jury a délibéré et... il se trouve que j'étais première. Et c'est comme ça que, du coup, j'ai pu monter pour l'étape supérieure qui est la région. Et donc, du coup, là, ce qu'on a fait, c'est que, pareil, sur les heures de trou, on répétait le discours pour le peaufiner, pour peaufiner la gestuelle aussi, qui est très importante. Parce qu'il faut en faire, mais il ne faut pas trop en faire non plus. Et donc, on a fait ça. Puis après, fait Saint-Étienne pour la région. Et il se trouve que j'étais première aussi.
8: Et là, on parle de la grande région. En plus, oui, c'est pas juste la région académique de l'éducation nationale, c'est vraiment la région administrative, quoi.
7: Oui. Il y avait des gens de Savoie, il y avait des gens aussi de Clermont aussi qui étaient proches, des gens de Saint-Étienne, je sais plus après, mais il y avait vraiment de partout. Et donc oui, là, on était un petit peu moins nombreux. On était une douzaine. Et donc, t'es première. Et ça m'a fait monter jusqu'au national, du coup, qui se déroulait à Poitiers. Et à Poitiers, là, on était, je crois, 16. Et là, pour le coup, de un peu toute la France. Donc, c'était chouette. On a vraiment pu rencontrer des gens de partout. Il y avait des gens de Corse, il y avait des gens de Paris, il y avait des gens qui venaient du Nord, de Brest. Et là, par contre, c'est un peu spécial au national. En gros, chacun fait son discours. Et après, dans ces discours, les trois meilleurs sont sélectionnés. Et ils doivent faire une autre épreuve où, pendant 2 heures, ils doivent écrire un tout nouveau discours sur une autre citation qui est proche, mais c'est pas la même. Et à l'issue, du coup, de cette épreuve, ils doivent donner leur discours qu'ils ont écrit et le meilleur d'entre eux est gagnant. Et après, il y a un classement normal, premier, deuxième, troisième. Et je n'ai pas été sélectionnée pour l'épreuve de 2 heures d'écriture de nouveaux discours. Mais c'est pas grave, je suis quand même bien satisfaite d'être arrivée jusque-là parce que j'y croyais pas, je pensais pas arriver jusqu'au national.
8: Oui, c'est déjà un très très beau parcours, ouais. Et donc en plus, voilà, comme tu disais, en plus à chaque fois, un tirage au sort lors de la prestation, etc. Donc il y a ce petit stress aussi. On ne l'a pas dit, là, il y a plusieurs concours d'éloquence qui existent. Celui-là, il est porté par le Lions Club, c'est ça ?
7: Oui, c'est ça. Il y a des concours d'éloquence du Barreau et lui, c'est du Lions Club qui font aussi d'autres concours. Et oui, c'est les Lions Club. Au début, on est présenté par le Lions Club de Brioude. Et puis après, c'est Lions Club du district. Et après...
8: Et alors, je ne sais pas comment c'était à Poitiers, mais à Saint-Étienne, il y avait aussi des personnes extérieures. Il y avait par exemple un avocat ou une avocate, un journaliste,
7: oui.
8: C'est ça ?
7: Mais ça, des bonnes fois, en fait. Dans le jury, il y a 2 personnes du Lions. Il y a un journaliste, un avocat et je crois quelqu'un en rapport avec l'enseignement. Enfin bref, des métiers où il faut plutôt parler. Et donc oui, à Bonnefonds, il y en avait, à Saint-Étienne, il y en avait, et Poitiers aussi.
8: Ok. Avant qu'on écoute ta prestation, parce qu'on voit que c'est un travail sur le long cours, hein, parce que là, la dernière épreuve, du coup, elle était au mois de mai, mais ça a commencé à l'automne, en fait, je pense, la préparation de l'écriture et de la réflexion.
7: Oui, on a eu la citation de septembre. Ok. Et Et oui, là, Poitiers, c'était le 22 mai.
8: Est-ce que tu peux nous dire, toi, ce que tu as trouvé difficile ou facile ? Comment ton parcours a été construit ?
7: Difficile. Se lancer, faut pas attendre que ça tombe du ciel. Faut vraiment se lancer au bout d'un moment, dire « Ok, j'ai une feuille, j'ai un papier, j'ai tout ce qu'il me faut pour écrire, je commence à écrire. » Mais ça, je me suis dit ça assez tôt, donc j'ai pas eu de problème, j'ai pu rédiger suffisamment en avance pour bien le savoir par cœur à bon fond. Sinon, en difficulté, c'est le temps, parce que en fait, il faut faire minimum 8 minutes et maximum 10 minutes. Et le truc, c'est que mon discours, à l'origine, était beaucoup trop long. Et du coup, il a fallu vraiment raccourcir et couper pas mal de choses. Et ça, faire le tri comme ça, c'était un petit peu dur parce qu'il y avait aussi des parties que j'aimais bien et que j'ai dû sacrifier. Et aussi, après, la gestuelle, ça allait, mais il y avait quand même des choses à travailler parce qu'au niveau de la posture et tout, qui ne sont pas forcément naturelles. Et c'était un petit exercice aussi. Et facile, je trouvais que la citation était bien, elle était inspirante. Donc pour ça, il n'y a pas eu de soucis. Pour l'écriture aussi, ça va, une fois que tu es lancé, ça part tout seul. Et oui, facile de le dire aussi, parce que avec le théâtre, la scène et tout, parler à un public, c'est pas trop dur donc, pour moi, donc ça va. Et voilà.
8: Ok, et parce que vous avez droit à des petites variations d'une fois sur l'autre, entre chaque étape où tu as été sélectionné, est-ce que tu pouvais faire des changements ? Et est-ce que c'était difficile ou pas si tu as une version qui est donnée, de ne pas se laisser influencer parce que tu as entendu aussi des autres candidats, vu que vous êtes tous et toutes évalués sur la même citation ?
7: Alors, d'une prestation à l'autre, personnellement, j'ai pas trop changé mon discours. Après, pendant les concours en eux-mêmes, en fait, tant qu'on n'était pas passé, on n'avait pas le droit de voir les autres discours. Pour Saint-Étienne, je suis passée, sauf à Bonnefond. À Bonnefond, on a vu tout le monde, il n'y avait pas de problème. Mais à Saint-Étienne, je suis passée troisième, donc j'ai pu voir quand même pas mal de discours après le mien. Et à Poitiers, par contre, j'étais dernière. Donc là, j'ai pu voir personne, et c'est un petit peu dommage d'ailleurs. Mais après, je sais pas, je me suis pas dit, même s'il y avait des discours que je trouvais étaient très très bien construits, très bien dits, plutôt sur la gestuelle, c'était plus inspirant, voir les gens comment ils se positionnaient, comment ils parler aussi, mais sur le fond non, pas tant que ça, parce que j'ai le mien. Et aussi, ce qui est important, c'est faire un discours qui nous est propre pour pouvoir le dire avec le cœur. Et du coup, sur ce point là non, on n'est pas trop influencé, je trouve.
8: Ok, bah, peut-être que c'est le moment qu'on écoute du coup pour de vrai cette prestation qui t'a permis d'être sélectionné jusqu'au niveau national.
5: Et on puis... On a hâte d'écouter, du coup, après tout ça. Hein. Ça nous a donné envie.
7: Bonjour, mesdames, messieurs. Ou plutôt, comme on pourrait le dire en sanskrit, namasté. Namasté, car ce mot hindou signifie « La lumière qui est en moi reconnaît et salue la lumière qui est en toi ». Mais qu'est-ce que cette lumière ? Une partie de nous ? Nos talents, notre altruisme, nos qualités ? Peut-être un mélange de tout cela, un mélange de tout ce qui est bon, beau, doué en nous, de nos bonnes actions. Nos lumières pourraient vivre en harmonie, comme une nuée de lucioles. Chacune volette avec les autres, et c'est leur unité, leur unisson qui fait leur beauté. Lorsqu'un soir d'août, je m'allonge dans l'herbe froide et contemple la voûte céleste, j'admire les étoiles. Elles aussi brillent ensemble,

neige. L'idée qui pouvait venir spontanément aurait été de supprimer les autres lumières qui auraient pu m'éclipser. Mais ma lumière à moi n'en aurait-elle pas été ainsi ternie? Quelle autre solution, donc? Peut-être qu'en brillant différemment, je me serais fait plus remarquer. Ou alors, il a fallu que mes arguments, ma gestuelle, soient meilleurs que ceux des autres. À vaincre sans péril, on triomphe sans gloire, dit-on. Les périls là-bas étaient le stress, les regards, mais aussi concourir avec les autres. Les respecter, certes, mais aussi essayer de les dépasser, ce qui est le plus dur. Je devais veiller à briller davantage par rapport à eux, mais sans leur manquer de respect, sans les faire souffrir. Là, on trouve l'équilibre entre faire valoir ses talents et respecter les autres. L'équilibre. Cet équilibre est au cœur de la réflexion de Gandhi lorsqu'il dit « Il n'est pas nécessaire d'éteindre la lumière de l'autre pour que brille la nôtre. » L'équilibre entre ombre et clarté, entre deux lumières pour qu'elles ne se nuisent pas. Car s'il nous dit qu'il n'est pas nécessaire de rabaisser, discréditer ou faire disparaître, c'est peut-être que ces solutions de violence existent, mais que d'autres sont aussi possibles. Mais lesquelles? Et lesquelles avons-nous utilisées tout au long de notre histoire? Pensez au feu. Visualisez peut-être un feu de camp, votre cheminée ou une allumette. Je ne sais pas vous, mais moi je trouve magnifique la danse des flammes. Mais elle est si dangereuse. Cet élément est ambivalent, aussi bien apte à vous réchauffer au cœur de l'hiver qu'à vous consumer. Commençons par cette image-là des flammes, celle d'un incendie dévorant les arbres, faisant fuir les animaux. Mortel, dévastateur. Diamétralement opposé à la philosophie de Gandhi. Pareil à l'incendie, certaines lumières rentrent parfois en guerre contre les autres, cherchant à les faire disparaître. Pensez aux lumières artificielles des villes, qui relèguent au rang de l'invisible la lumière des étoiles. La nuit en ville est un ciel blanc laiteux. Un brouillard gris informe en plafond au-dessus de nos têtes, nous qui sommes au cœur d'arabesques de route au bord étincelant de lumière de lampadaires. L'homme cherche la compétition avec les étoiles et la gagne. Il tente de leur voler leur prestance, il dresse des têtes qui foudroient le ciel, comme le dit Léopold Sédar Senghor dans son poème à New York, comme s'il s'agissait d'une guerre sans merci pour la gloire. Pensez aussi au moment où l'on prend la place de ceux qui ont un éclat que l'on envie. On les pousse hors de la scène pour grimper sur leur piédestal. Les femmes ont été victimes de cela, de cette volonté de rabaisser puis récupérer leurs travaux. Dans les sciences, nous avons par exemple Daisy Dussoit, biologiste suisse, qui publie en 1962 et 1964 deux articles sur le phénomène des enzymes de restriction qu'elle a découvert durant les travaux de recherche effectués pour sa thèse. Grâce à ces articles, son directeur de thèse, Werner Haber, obtient en 1978 le prix Nobel de médecine sans la citer. Et les exemples sont tristement nombreux. Ils montrent un vol de talent qui précipite dans l'anonymat des personnes brillantes. Et quand l'incendie est inarrêtable, il consume tout. C'est le cas dans les dictatures, le régime de Staline par exemple. Le despote, prêt à tout pour le maintien de son pouvoir, supprime purement et simplement toute résistance. Pensez aux écrivains russes qui ont dû fuir leur pays car leurs livres étaient trop en contradiction avec les valeurs défendues par le stalinisme. Et ceux qui n'ont pas pu le faire, qui furent envoyés dans des goulags pour endurer le froid et la souffrance. Pourquoi? Parce qu'à un moment, ceux qui avaient le pouvoir ont eu peur qu'une autre lumière entre dans le ciel, peur qu'elle détourne momentanément les regards. Parce qu'ils ne supportaient pas l'idée de la coexistence de plusieurs points de vue. Parce que l'harmonie et l'équilibre ne faisaient pas partie de leur projet. Mais après l'incendie viennent les braises, de petits fragments encore rougeoyants, de minuscules et discrètes lumières qui ne cherchent pas la gloire. Pareil à ces points rouges sur le gris des cendres, on peut voir, les soirs d'été, de petites taches jaunes fluorescentes dans l'herbe sombre. Des vers luisants. Ils brillent en silence dans l'espoir d'attirer un partenaire. Chez plusieurs espèces, cette lumière s'éteindra pour toujours après avoir trouvé l'autre. Fragile, discrète, elle n'est pas présomptueuse. Nous-mêmes ne faisons presque pas attention à l'importance de cet ultime feu. Pourtant, il brille, autant qu'il le peut, et ce n'est pas à cause de l'absence de nos regards envers lui qu'il n'existe pas. Pourtant, son message nous échappe. Mais est-ce un problème d'avoir une lumière qui n'est pas reconnue à sa juste valeur? De briller sans être vue?

0: pas pour tout le monde. Certaines personnes font des actes de charité, donnent de l'argent, construisent des écoles. Pour autant, certains ne veulent pas être connus. Ce sont des actes purement désintéressés. Une bougie peut partager sa flamme avec d'autres pour les allumer. Ces personnes anonymes, mais bienfaitrices, sont semblables à ces bougies. Généreuses et humbles. Puissantes aussi, car elles offrent un peu de leur lumière au monde. Mais une puissance volontairement invisible. C'est un premier aspect que l'on peut attribuer à la citation de Gandhi. Briller par altruisme total, en silence, pour ne pas risquer la compétition avec les autres. Mais personnellement, j'y vois un autre message qui me paraît même plus central. On peut briller et être vu, sans pour autant anéantir les autres. Je vous ai parlé des braises tout à l'heure. Dispersées, elles sont presque invisibles, mais en les rassemblant, vous pouvez en tirer plusieurs flammes que nous voyons bien. Et ces flammes, au lieu de devenir rivales, s'allient pour former un feu chaleureux. Tout comme ces flammes, des gens ont brillé de concert. Ils ont été vus, reconnus et ont respecté les autres. Les philosophes des Lumières ont imaginé un monde où l'altruisme et l'égalité règnent. La tolérance n'a jamais excité de guerre civile, l'intolérance a couvert la terre de carnage, disait Voltaire. Cette phrase nous montre une pensée semblable à celle de Gandhi, une pensée d'acceptation de chacun et de reconnaissance. Cette vision est peut-être utopiste, mais elle porte l'espoir d'union entre les hommes malgré leurs différences. Enfin, quand on remonte vers une histoire plus récente, on trouve d'autres hommes et femmes ayant brillé de concert. C'est le cas d'une personnalité que j'admire beaucoup, Nelson Mandela. À mes yeux, il porte au paroxysme cette espérance d'union. Il a su transformer l'incendie dévastateur en foyer chaleureux. Blancs et noirs ont pu nourrir l'espoir de vivre ensemble et à égalité en Afrique du Sud grâce à ses actions. Mandela nous apprend que lorsqu'on quitte la haine et le conflit, les rayonnements des gens peuvent coexister, tous autant visibles les uns que les autres. Et je pense que là est la clé pour pouvoir appliquer la citation de Gandhi. Quitter les rapports de force, la rivalité à tout prix. Faire la paix. Non pas essayer de rester invisible pour ne pas déranger, à moins de le désirer, mais bien briller, briller de toutes ses forces, et surtout sans conflit avec les autres. Pour faire un feu, il faut trois éléments. Un combustible, un comburant et une énergie d'activation. Si l'un manque, tout s'éteint. Alors, allions-nous et créons ensemble un soleil resplendissant.
1: Tu as même réussi à agrandir le public en faisant rentrer un chat, quand même.
2: Bienvenue le chat.
1: Eh ben, bravo, respect pour et l'écrit et la mise en voix. C'est impressionnant. Je sais pas si tu avais des questions, Paco ou Marco ou d'autres personnes dans la salle. Si vous avez des questions à poser à Piama, c'est le moment.
2: Non, c'était beau.
1: Merci.
3: Je pense qu'on peut écouter des extraits de tous ces discours sur Internet. Enfin, on peut avoir là, parfois des retransmissions qui sont...
0: Ça, je sais pas. Possible que le discours du gagnant soit trouvable, mais sinon, normalement, il y a quelqu'un du Lions de Saint-Flour, je sais plus exactement, qui a filmé tous les discours, mais je suis pas sûre que ce soit trouvable vraiment sur Internet.
1: Donc on a une vraie mission avec Radio Super Larsen, parce que du coup il y aura au moins une prestation qui sera enregistrée. Et on en aura peut-être une autre en juillet avec une autre candidate qui n'a pas été aussi loin que toi, mais une candidate Dupuis qui a participé aussi à ce concours-là aussi. Donc ce sera l'occasion aussi d'avoir d'autres expériences, voilà, que ça nous permettra d'enrichir notre réflexion. Oui, Bertrand.
4: Oui, j'ai une question. J'ai noté que vous avez parlé sans regarder votre feuille, ce qui est très impressionnant. Bon, vous l'avez appris par cœur, ça vous a pris du temps. Enfin, expliquez-moi, parce que c'est quand même une performance. Enfin, on ne voit pas la radio, mais c'est quand même impressionnant, ça aussi. Ouais.
0: En fait, déjà pour Bonnefond, il fallait connaître son discours par cœur. Parce que si on regarde le discours, on est quasiment directement éliminé. Et bon, ça, je ne savais pas au début qu'on était vraiment éliminé direct. Mais je me suis dit, quand même, on va essayer de l'apprendre par cœur, ça serait quand même mieux, on ne sait jamais. Et ça va, ça s'est plutôt bien passé parce que, encore une fois, le théâtre m'a bien aidée, parce que pour apprendre des textes et tout, c'est un entraînement, et lui, il est rentré assez vite. D'autant plus que c'est moi qui l'ai écrit avec mes mots, avec ma pensée, avec ce que je voulais dire. Et ça, forcément, comme c'est propre à moi, je sais bien le redire, et je sais ce que j'ai pensé exactement, pourquoi, comment. C'est assez facile à retrouver.
1: C'est quand même impressionnant.
2: Oui.
1: Marco, tu veux...
2: Non, j'approuve. C'est impressionnant.
1: D'autres questions dans le public ? Alors moi, je voulais te... Avant qu'on te libère, je voulais savoir si, qu'est-ce que toi, tu retires du coup de cette expérience-là ? Qu'est-ce que... Si tu avais quelque chose à retenir en termes d'apprentissage, qu'est-ce que tu retiens vraiment de cette expérience-là ?
0: Comment écrire un discours de 10 minutes, déjà ? Et comment le mettre en voix aussi ? Je pense que c'est ça le plus gros de l'apprentissage, de ce que j'ai appris en tout cas, c'est comment porter un discours, comment mettre le corps aussi bien que la voix. Les deux sont très importants. Et aussi que des fois, on s'attend pas à des choses, elles arrivent quand même. Et c'est très chouette. Comme... gagner.
1: Donc faut oser,
0: oui.
1: Quoi.
0: Oui, oser essayer ce concours, oser écrire ces 8 à 10 minutes, parce que c'est super comme expérience d'écrire, puis de dire ce qu'on a écrit. Et même si on gagne pas forcément, qu'on le dit juste une fois en public, c'est quand même quelque chose. Aussi devant un public dont une partie nous juge, mais vraiment dont c'est le boulot de juger, c'est le jury. Et ça aussi, c'est un peu différent par rapport au théâtre. Il n'y a personne qui nous juge vraiment nos prestations. Et ça, c'est vrai que c'est nouveau. Et... Le chat.
1: tu es un fan. Vraiment, tu es un fan.
0: Et voilà. Et aussi, j'ai rencontré d'autres candidats qui étaient très sympas. C'était bien.
1: Donc, tu as envie de retenter l'expérience l'année prochaine en terminale ou...
0: Alors... je sais pas si ça va être possible, parce que normalement on n'a pas le droit de gagner et de se représenter l'année suivante pour le même district.
1: D'accord.
0: Mais cette année au national, il y en avait deux qui avaient déjà fait le concours d'éloquence l'an dernier. Et du coup, je sais pas si c'est possible ou pas vraiment. J'aimerais bien, mais je sais pas si c'est possible.
1: Bah, tu nous tiendras au courant. Si tu le retentes, on t'accueille avec plaisir l'année prochaine pour la suite. Et puis, je pense qu'on peut remercier aussi tes fidèles soutiens, puisque tu as eu des parents très, très, très, très soutenants et un ami aussi, la personne d'Éole. Mais voilà, en tout cas, je pense que c'est important aussi d'avoir ces soutiens-là au quotidien.
0: Et Monsieur Bastien aussi, le professeur.
1: Ton professeur de français.
0: Beaucoup, beaucoup aidé, beaucoup coaché et tout. Merci.
1: Merci beaucoup, Piama.
4: Merci Piama.
2: Merci.
4: Oui. Et on va continuer cette émission. Du coup, on accueille Bertrand, alias Trambert, du groupe Jeudi 12, qui a une double actualité, qui à la fois sort un nouvel album et qui est programmé à la Fête de la Musique de Langeac, samedi 20 juin.
5: Oui, c'est ça.
4: Salut Trambert.
5: Bonjour.
4: Peut-être qu'on écoute déjà un peu un extrait, pour comme ça on saura de quoi on parle, quoi.
5: Hein. Ok.
4: Allez, c'est parti.

0: sur LinkedIn.
1: Tu as dit non, ouais.
0: Tu as dit non. Capitalisme.
1: Ah si, là, tu as dit oui.
0: Alors bon, quand même, le capitalisme, soyons sérieux. On va pas jeter le bébé avec l'eau du bain. Faut être réaliste. Laissez-moi vous...

0: Et voilà, c'était le titre classe moyenne de l'album Private Jokowi de jeudi 12. Alors Trambert, est-ce que tu peux nous parler un peu de ce groupe? Déjà, combien vous êtes? Quand est-ce que vous vous êtes formé, tout ça?
1: On est quatre, on s'est formé en 2000. On s'est formé le 1er mai 2000, à l'occasion d'un jour férié sans doute. Après la manif, on ne savait pas trop quoi faire et on s'est dit on va faire un groupe de métal. Et puis finalement, c'est un groupe de pop, rock, quoi. Voilà.
0: D'accord. Et du coup, vous avez depuis 2000, vous avez déjà sorti d'autres albums ou alors c'était juste peut-être des...
1: Sur le site, on les a tous mis indisponibles. De toute manière, nos albums, c'est en Creative Commons dès qu'on a su que ça existait, parce que bon, on a tout de suite compris qu'on n'aurait pas beaucoup d'argent, donc autant pas restreindre l'accès à nos titres. Et puis en plus, effectivement, on n'est pas à fond pour les questions des droits d'auteur. Enfin, en tout cas, du coup. Ce que ça génère, mais bon, c'est pas l'objet. Donc, on a choisi le Creative Commons avec obligation de, si on est repassé, d'avoir les mêmes conditions dans la reproduction ou la modification des morceaux. Voilà.
0: Tu peux nous expliquer le Creative Commons, tu peux définir?
1: En fait, il y a plusieurs manières de protéger, on va dire, protéger, alors je fais des guillemets avec mes doigts, c'est vrai qu'on est à la radio, mais protéger la musique, c'est soit en fait, on fait ce qu'on appelle le copyright, qui est bien connu, avec des déclarations à la SACEM, et chaque passage oblige finalement, en radio ou en concert, oblige à payer un petit peu l'artiste. Mais beaucoup, voilà, les gens qui ont pu produire, enfin, ça, il y a des choses comme ça. Et le Creative Commons, c'est plutôt issu de la philosophie du logiciel libre où, en fait, on met à disposition ce qu'on a créé. Les gens peuvent le prendre, le modifier, le distribuer à leur convenance et le modifier, redistribuer. Enfin, c'est un peu les. Voilà. Il y a plusieurs sortes de Creative Commons. Il y en a six au moins, je crois. Enfin, là, vraiment, je ne suis pas spécialiste, mais en gros, nous, l'idée, c'est si les gens veulent sampler la musique. Parce qu'on a des copains qui veulent bien jouer nos morceaux. Enfin, ce serait bien un peu débile que derrière. Ils aient à payer pour ça, mais voilà. Et que du coup, c'est nous, juste que l'attribution, c'est-à-dire que c'est notre musique, voilà, c'est tout. Après, s'ils veulent faire de l'argent avec, il n'y a pas de souci, mais voilà.
0: Ok, et du coup.
1: Je vous invite à voir, c'est très bien expliqué sur Internet, Creative Commons, voilà.
2: Quel accent.
1: Voilà, avec mon accent anglais imbattable.
3: Et notamment sur Wikipédia, vous voyez à chaque fois sur les articles ou sur les images, ça, c'est justement, ouais. Tout est spécifié parce qu'effectivement, on choisit qu'est-ce qu'on veut faire, si on veut que ce soit reproductible ou pas, modifiable ou pas. Mmh. Et ouais, c'est vraiment une belle démarche.
1: Après, je ne juge pas les artistes qui choisissent d'aller sur du copyright. Hein, faut manger. Hein, c'est pas notre gagne-pain, quoi. Mmh. Donc, c'est plus facile, mais voilà.
3: Et c'est pas que pour la musique, hein, c'est bien au-delà. Donc oui. Voilà, c'est important de découvrir cette démarche. Ouais.
4: Moi, pour revenir au groupe, j'ai une question. Pourquoi vous appelez Jeudi 12?
0: Ah, ça, c'est une bonne question.
1: je vous mentirais si je dis que je me rappelle pourquoi. Comme tous les groupes, quand on débute, on cherche un nom et il y a celui-là qui a popé. Et à chaque fois, après, on a essayé plein d'autres noms et à chaque fois, ils nous disent non, c'est jeudi 12. Je pense que c'est la blague parce qu'en fait, il se passe des trucs vendredi 13 et que nous, vraiment, au début, techniquement, c'était vraiment l'enfer. Aujourd'hui, c'est pas mieux. D'ailleurs, c'est pour ça que notre slogan, on est le meilleur plus mauvais groupe de rock du monde, parce qu'à un moment, on était juste le plus mauvais groupe de rock du monde et après, ça fait 20 ans qu'on joue. Bon. On s'est dit que peut-être on s'est amélioré dans cette catégorie. Voilà.
4: Chouette.
0: Et du coup, tu disais que vous vouliez faire du métal au début. Donc du coup, il y a eu une évolution à un moment. Enfin, comment ça s'est passé? Parce que là, moi, j'ai reconnu un peu du ska, du rock, du punk, du métal, en effet.
1: C'est un peu un mensonge, ce morceau. En vrai, si vous allez voir les concerts, parce qu'on va passer le 20, donc du coup, en attendant que ce soit un peu que ça, vous serez un peu déçus. C'est quand même un petit peu plus punk, voilà, dans l'idée. Non, au début, oui, on écoutait. En fait, on est un peu le fruit de nos influences, c'est-à-dire qu'en vieillissant, on a écouté des choses un peu moins bourrines et du coup, on fait des choses un peu moins bourrines. Enfin, je veux dire, la création, ça vient pas, ça pop pas comme ça dans notre génie transcendant. Hein. C'est ce qu'on écoute qui forge un peu nos créations. C'est pareil, je mets des guillemets parce que, en fait, quand on fait plein de musique, on s'aperçoit qu'on reprend un petit peu des petits bouts de choses qui nous ont plu pour en faire quelque chose d'autre qui nous plaît ou qu'on essaye de faire, quoi. Voilà.
0: Et du coup, vous avez été amené à tourner, où est-ce que vous êtes allé le plus loin?
1: Globalement, moi j'habite dans le coin de la radio, pas très loin, mais sinon c'est plutôt un groupe de Clermont-Ferrand et on a joué le long de l'autoroute A89. En gros, on a joué entre Bordeaux et on a beaucoup fait sur ce trajet est-ouest, voilà. Quand je peux pas vous dire en 20 ans, on a quand même fait quelques dates, quoi. Voilà, beaucoup dans le Puy de Dôme quand même. Hein. Faut... Voilà.
0: Oui, parce que j'ai pas souvenir. Est-ce que vous avez déjà joué en Haute-Loire, toi, à Longjac, la première fois?
1: Jamais, non, mais j'ai même été surpris. D'ailleurs, j'ai envoyé vaguement un lien et les gens ont répondu gentiment qu'ils étaient OK. Moi, je ne pensais pas. Voilà. Mais ça me fait plaisir. Hein. Du coup, ça met la pression parce que je connais les gens ici. Quoi. Je préfère quand rester discret avec ce genre de groupe. Finalement, c'est mieux quand on est inconnu. Ouais, voilà. Voilà, voilà. Parce que, en fait, du coup, oui, on est plutôt, on se présente un peu la pochette du disque. Je vous invite à acheter notre disque. La pochette est beaucoup mieux que la musique qui est dedans. Ça donne l'idée que ce sera un groupe un peu rigolo. Et en vrai, on a tous plein de traumatismes. Et du coup, nos chansons, elles sont plutôt pas drôles. Et parce que, voilà, on parle un peu de nos crises d'angoisse, de choses comme ça. Alors, mais sur les concerts, on essaye de rester rigolo. Mais nos chansons, voilà, c'est un peu... Voilà, c'est un peu ce qu'on a envie de dire aussi. Alors, il y a des choses en fonction... On est plusieurs à composer, on compose un peu tous, mais en fonction des personnes qui composent, c'est plus politique, en général, quand c'est moi, ou plus introspectif sur d'autres personnes du groupe, quoi. Voilà.
0: Oui, parce que pour vous décrire la pochette, du coup, on a un jokari, du coup, c'est ça, la privée de jokari?
1: Non, c'est un bilboquet, pardon. C'est une blague extraordinaire, hyper méta, on s'appelle Private Jokari, et on a mis un bilboquet, voilà. Ça n'a pas d'autre sens que ça.
0: En tout cas,
1: pas
0: ça, question, ça a marché, là.
1: Marco, ça veut rien dire.
0: Et du coup, on vous voit en tenue de tennisman, ou de, je sais pas comment, vous êtes en tenue de quoi, en fait, là-dessus?
1: Oui,
0: vous êtes habillé tout en blanc, avec...
3: Des jolies chaussettes,
0: de toutes les couleurs.
1: Tennis, ouais. On est en tenue de tennis, ouais, parce que le jokari, si vous l'ignorez, ça se joue avec une raquette. Voilà. Et du coup, il faut une tenue qui va avec une raquette et c'est une tenue de tennis. Voilà. Non, vraiment, il ne faut pas chercher. Peut-être ce qui est un peu politique, c'est nos chaussettes, parce que du coup, même si nous-mêmes, nos textes ne sont pas extrêmement revendicatifs, on est quand même très sensible aux questions d'antifascisme, anti-validisme, anti... voilà. Enfin, respect des droits des personnes LGBTQIA+. Voilà,
3: parce que vos chaussettes sont blanches, mais elles ont les couleurs de l'arc-en-ciel.
1: Ouais, voilà.
3: Aussi.
1: Mais bon, c'est pas non plus, c'est juste pour dire que c'est des choses qui peuvent nous toucher aussi, voilà.
0: Ok, et du coup, si on veut écouter Jeudi 12 sur le net, par exemple?
1: Alors, c'est facile, c'est tout gratuit, on est en Creative Commons, malheureusement. Vous pouvez quand même nous donner de l'argent. on a un site internet, c'est jeudi12.wtf, voilà. Donc ça, on a les vieux albums, et on a mis sur Bandcamp le dernier album à vendre. Enfin non, vous pouvez le télécharger gratuitement, mais vous pouvez donner si vous voulez, si vous souhaitez, Bandcamp/jeudi12, enfin je sais pas, mais je pense que ça doit se trouver. Et là, vous pouvez écouter l'album, éventuellement donner si vous voulez. Et si vous donnez 13,12€, vous êtes promis un avenir de joie et de félicité.
3: Sacré promesse.
1: C'est indiqué, on vous le garantit.
0: Oui, il y a un beau petit texte sur le Bandcamp qui donne bien l'ambiance, comme tu viens de le dire.
3: Oui. Mais on peut vous écouter en live aussi, du coup, prochainement.
1: Oui, curieusement. le 20 juin, la fête de la musique. Alors, il y a deux autres groupes qui sont vraiment très bien. Donc, venez pour eux déjà, et puis restez pour nous. Et après, il y aura quelqu'un après nous qui est très bien aussi. Donc, restez, quoi.
0: Donc, soyez pas surpris, si Trombert a un masque lors de ce concert, ce sera lui, en fait. Il sera planqué sur scène.
1: Et oui, la timidité...
0: Et bah super, du coup on retrouve jeudi 12, le vendredi 20, à la fête de la musique, dont on parlera plus en détail tout à l'heure. Bah, merci Bertrand.
1: Merci.
3: Oui, puis bravo aussi, parce que exister depuis 2000, alors que si c'est pas votre métier, réussir à maintenir un groupe à 4 avec des dates et renouveler la création, c'est un sacré beau défi.
4: Oui,
3: bravo.
1: Extrêmement bien résumé, moi je le dirais pas comme ça, mais ok, très bien.
3: Merci beaucoup.
0: Hop, on continue cette émission. Du coup, on accueille Hugo qui va nous parler des Nuits de la Cingale. Du coup, les Nuits de la Cingale, 36e édition, qui se passe du 3 au 5 juillet 2026. Alors Hugo, est-ce que tu peux nous présenter un petit peu qu'est-ce qui va se passer lors de ce festival, du coup, parce qu'il y a eu un changement de statut un peu cette année.
2: C'est ça. Alors du coup, les Nuits de Cingale, ça existe depuis 36 ans maintenant. En fait, avant, nous, avec mon coprésident Alexandre Boyer, ça fait quand même déjà 6 ans qu'on est dans la gérance du truc, où en fait, on organisait déjà le vendredi, nous. Et en fait, l'année dernière, on s'est fait un peu surpasser par le nombre de festivaliers qu'il y avait. On a fait 3500 personnes le vendredi et quasiment 3000 le samedi. Donc, on a trouvé ça assez important. Et en fait, on a voulu monter, du coup, cette année, un festival pour mettre en place quelque chose de beaucoup plus structuré pour les festivaliers et pour nous aussi à côté, être assurés en cas de pépin.
0: Ok, et du coup, il y a un volet concert, mais tu peux nous expliquer un peu tout ce qui se passe. C'est tout un week-end, il n'y a pas que le concert, il y a d'autres choses aussi qui se passent dans la ville.
2: Alors c'est ça, nous en fait, nous on organise les deux soirées, le vendredi, samedi, les trois soirées, vendredi, samedi, dimanche. En fait, on vous invite à nous retrouver sur le champ de fête de Langeac de 21h30 jusqu'à 4h du matin quasiment, avec plusieurs artistes programmés durant ces trois soirs. Et après, toute la journée, en fait, c'est une fête patronale de base, donc en fait, ça va faire vivre Langeac, où il y aura un défilé fleuri le dimanche. Le samedi, il y aura un festival de banda dans tous les bars de Langeac. On aura à côté des activités réalisées par la CIMCA, les classards de Langeac, etc. Et après, avec ceci, on aura tout ce qui est fête foraine à côté, les forains, et voilà.
0: Ok, et du coup, il y a une nouvelle association qui a été créée, parce qu'avant, c'était une festivité qui était organisée par deux assos, et du coup, maintenant, il y a une nouvelle, tu peux nous expliquer ça?
2: Du coup, en fait, avant, le vendredi, c'était organisé par la CIMCA, et le samedi, dimanche, par le comité des fêtes.
0: La CIMCA, tu peux nous définir?
2: Alors, la CIMCA, c'est la section indépendante des meilleurs collègues auvergnats. Ça fait 24 ans que ça existe, en fait. C'est une association de jeunes, où on va dire, après les classards, ils montent dans cette association de 18 à 25 ans. Et après, la suite logique, après 25 ans, c'est de monter au comité des fêtes pour continuer l'animation dans la ville de Langeac. Et du coup, en fait, cette année, on a monté une nouvelle association qui s'appelle Les Nuits de Saint-Gall, où en fait, elle est ouverte à tout le monde. On n'est pas obligé de faire d'activité toute l'année. En fait, nous, on est juste là pour le festival, avec des bénévoles que pour le festival. Un peu pour les préparatifs à côté, distribuer les livrets de Saint-Gall, les affiches. Mais c'est une nouvelle association qui est là que pour le festival Les Nuits de Saint-Gall.
0: D'accord. Et tu peux nous parler un peu de la programmation musicale?
2: Alors du coup, la programmation musicale, on aura dans un premier temps le vendredi, la première soirée, où on aura DJ Sender. C'est un DJ en fait un peu plus connu dans la pop. On aura DJ Leska qui est pareil, qui fait quasiment 2 millions d'audits par mois. On aura du coup PZK qui est connu sur beaucoup plus de sons, on va dire plus 2000-2010, sur Je suis beau, etc. On aura DJ... J'en ai oublié un. On aura DJ...
0: DJ Cham?
2: Non, Roman Pops. Ah, on aura Roman Pops, en fait, qui est le DJ résident de la Saint-Gall, où en fait, lui va faire les deux soirs, vendredi, samedi. Et en fait, c'est la personne qui va chauffer la salle avant et qui va la calmer après pour la fermeture. Et pour le samedi, on aura du coup Colonel Riel, Alicia April, VG Dream et Roman Pops aussi qui sera toujours présent. Colonel Riel, il est vachement connu aussi dans les années 2000-2010. C'est celui qui a bercé un peu l'enfance des 90-2000. En fait, avec beaucoup de sons qui sont super connus. On a VG Dream qui a fait ramener la coupe à la maison en 2018 quand la France a gagné la Coupe du Monde. Et vu que cette année, c'est la Coupe du Monde et qu'on espère que la France gagne, on s'est dit, on va le ramener. Après, on aura Alicia April. Alicia April, c'est une femme qui est super connue dans le monde de la musique, dans les DJ. Et après, Roman Pops, pareil. Et pour le dimanche, on aura DJ Cham, qui est un DJ local, qui est du Puy-en-Velay, qui est un peu plus un DJ de club, et qui viendra du coup finir ce week-end en beauté.
0: Ok, et au niveau des styles musicaux sur ces différents artistes, on est plutôt sur du rap?
2: On est plus sur du rap et de la pop, quand même.
0: Okay.
2: Globalement, c'est un peu le style qu'on cherche.
0: Ok, d'accord. Et du coup, au niveau tarif, comment ça se passe?
2: Alors du coup, nous, en fait, on voulait rester sur quelque chose d'abordable pour tous, où en fait, on aura du coup la soirée qui sera à 15€, le pass week-end à 28 sur notre site internet Les Nuits de Saint-Gall. Et après, sur place, si vous voulez acheter le pass week-end, il sera à 30€. Donc on vous invite à l'acheter en avance.
0: Ok. Et du coup, toi, tu disais que ça fait longtemps que tu es sur l'organisation de cet événement. C'est un truc que tu connais depuis gamin, j'imagine, ou...
2: Alors, pas depuis gamin. Enfin, si, c'est connu quand même autour de chez nous depuis gamin. Mais en fait, nous, on a décidé de le faire grossir parce que ça nous tenait à cœur déjà de faire vivre Langeac. Et ça fait 6 ans, Alexandre, qu'il y est, et moi, 5 ans qu'on l'organise en fait de notre côté avec la CIMCA, où on organisait déjà le vendredi soir. Et là, maintenant, on est passé sur le vendredi et samedi.
0: Ok.
3: Et tu disais que du coup, là, c'était une association qui venait d'être créée. Ça veut dire que vous avez aussi besoin de bénévoles. Est-ce que c'est l'occasion de lancer un appel pour le festival?
2: Alors, c'est ça. Les portes ne sont pas fermées encore. On cherche toujours des bénévoles. S'il y en a qui sont intéressés de venir nous aider sur tout ce qui est buvette, entrée, etc. On est toujours à la recherche de partenaires aussi parce que c'est quand même un gros budget comme festival. Donc, si les partenaires nous écoutent, enfin des entreprises nous écoutent et qui sont intéressées pour devenir partenaires, il n'y a pas de souci, on est prêts, on vous accueillera les bras ouverts.
3: Et donc, comment on peut, pour vous joindre, vous avez un local, vous avez quelque chose sur
2: Langeac?
3: Alors,
2: non, on n'a pas de local sur Langeac. Si vous voulez nous joindre, vous allez sur notre site internet, il y a des QCM. En fait, vous allez pouvoir répondre, retrouver nos contacts, etc. Vous allez nous contacter dessus ou via nos réseaux sociaux. Et pour les partenaires, vous avez notre adresse mail ou via, par exemple, l'Anjac Express ou nos partenaires qui font déjà partie de l'événement. Vous pouvez vous rapprocher d'eux pour continuer.
3: D'accord. Donc, tu nous rappelles, c'est le nom de l'association, c'est...
2: Les Nuits de Saint-Gall.
3: Les Nuits de Saint-Gall. OK. Ouais. Comme le festival, en fait.
2: C'est ça.
3: OK.
0: Eh bien, super. Du coup, on rappelle les Nuits de Saint-Gall à l'Anjac du 3 au 5 juillet 2026.
2: Eh bien, écoutez...
3: Merci beaucoup.
2: Merci à vous. Et merci au Café Grudouille de nous avoir accueillis à l'Anjac. C'était une superbe expérience. Merci.
0: Merci à toi.
2: Au revoir.
3: Au revoir.
0: Et on continue cette émission avec le traditionnel. Maintenant, ça fait déjà troisième émission, il me semble, qu'on a droit au son mystère.
3: Ouais,
0: le son mystère de Pauline. Alors Pauline, est-ce que tu peux nous rappeler pour les personnes qui ne connaissent pas
3: ouais, quand même. S'il existe encore des gens qui ne connaissent pas. Ouais. Le son mystère, c'est une rubrique assez exceptionnelle. Attention, là, on est aussi sur du haut niveau. Je propose un son que j'ai enregistré. Alors, évidemment, je fais en partie à partir de mon quotidien. Donc, l'idée, c'est de... Je donne aucun indice au départ et il faut essayer de deviner. Donc, le public, évidemment, est invité à faire part de ses hypothèses pour trouver de quoi il s'agit. Alors, celui d'aujourd'hui, j'avoue, est assez facile en termes de savoir où ça se passe, quand ça se passe, voilà. Donc là, ça serait peut-être plus se dire, tiens, jusqu'où votre oreille peut être aiguisée pour identifier le maximum de sources de sons différentes dans cet extrait. Attention, il peut être beaucoup moins doux et bucolique que certains sons qui ont pu passer précédemment. C'est parti.

0: plein de sons en fait.
1: Oui, alors peut-être qu'on l'entend mieux au casque aussi. Alors j'ai fait plein de coupes, hein, parce que bien évidemment, ça ne se calme pas d'un coup. Alors, des propositions?
2: Bon, on a bien reconnu, c'est la récréation à l'EHPAD de l'Angers.
1: Oui, c'est à l'EHPAD, c'est ça. Exactement.
2: Alors, si ceux qui veulent intervenir, vous pouvez venir au micro.
1: Ouais, parce que je suis pas sûre qu'on ait entendu Christine.
3: Je pense
1: pas,
3: si t'as envie.
4: Bah, je proposais un préau parce qu'il y a une certaine résonance dans les voix d'enfants.
1: Alors, peut-être. En fait. Ça se passe complètement dans la cour est ouverte, alors sachant que les bâtiments forment quand même, voilà, il y a peut-être une résonance à cause des bâtiments, mais ils ne sont pas forcément sous le préau. Par contre, moi, le micro était à l'intérieur, enfin voilà, il n'était pas directement dans la cour, donc c'est peut-être ça qui crée cet effet.
3: Non, je pense que c'est vraiment le son qui se répercute contre les murs, si la cour est en partie entourée de bâtiments. Et après, peut-être que oui, le fait que ce soit à l'intérieur, ça accentue un peu, mais je pense que c'est ça.
4: Il y a une sonnerie moderne, un peu.
3: Pour la fin de la récré, quoi.
2: Il y a une double sonnerie, moi, je dirais. Il y a vraiment la cloche, un truc un peu tradit. Il y a une musique derrière, non? Il y a une double sonnerie.
1: Oui, c'est un peu ce qui se fait aussi maintenant dans les collèges ou dans les lycées. Voilà, ils ont changé un petit peu. Ça change un peu de juste du dring très, très fort.
2: Mais ils ont gardé le dring très fort, quand même.
1: Oui. Bah, alors, en fait, est-ce que vous comprenez pourquoi il faut un dring très fort?
2: Ah non, bah, explique-nous ça, Pauline.
1: Parce que là, vous avez entendu des enfants hurler quand même, non?
4: Oui, oui, clairement. Voilà.
1: Alors, en fait, je rappelle qu'ils jouent. Ils ne sont pas martyrisés. Ils n'essayent d'échapper à rien d'autre qu'à éventuellement leurs camarades qui sont en train de les poursuivre. Mais ils ne sont pas maltraités, ces enfants. C'est vraiment un moment de joie pour eux et de défoulement. C'est important parce que je sais pas comment le vivent les riverains, mais du coup, c'est à peu près 4 fois par jour, le matin, le soir et puis le midi. Et deux fois, une fois le matin, une fois l'après-midi. Mais c'est assez impressionnant quand même le niveau sonore et les décibels voilà, de ce temps-là. Alors, qu'est-ce que vous avez reconnu comme bruit? En dehors des voix, est-ce que vous avez entendu d'autres choses?
3: Il y en a un autre qu'on entend bien à la fin.
1: C'était quoi, Marco?
3: Les oiseaux.
1: Les oiseaux, voilà. Une fois que les enfants sont re-rentrés, on entend des petits oiseaux qui pépillent.
2: Le calme après la tempête.
1: Ouais, il faudra le réécouter peut-être à la radio, au casque, pour l'entendre. On entend aussi des vélos ou des trottinettes qui couinent.
3: Ah, là. Exact, oui.
1: C'est un bruit pas toujours
3: vers le début, là.
1: Très agréable, mais voilà. Voilà pour ce son mystère.
2: Eh bien, super, merci Pauline.
3: Merci Pauline.

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On est venu en France. Au lieu de trouver ce travail, c'est plutôt des flics qu'on a trouvés.

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3: Là, je suis donc avec Mariette de l'association Pierre-Roger de Beaufort. Qui est ce Pierre-Roger de Beaufort ?
4: Bonjour, je m'appelle Mariette Pépin. Donc, je fais partie de cette association, Roger de Beaufort. C'était le fondateur de l'abbaye. En fait, si vous voulez, c'est le pape Clément VI qui repose dans cette abbaye. Voilà, cette association organise 2 à 3 concerts par an dans l'abbaye. C'est de la musique vocale, de la musique sacrée, de la musique du monde. On accueille aussi de jeunes professionnels. Les tarifs sont très accessibles. Les conditions d'écoute sont intéressantes, proches de l'authenticité du lieu. Nous sommes très heureux d'accueillir ceux qui veulent participer et aider. Nous avons des bulletins d'inscription. Si vous souhaitez adhérer à l'association, d'être informé, il n'y a pas de problème, nous serons heureux de vous accueillir. Je vous souhaite une bonne soirée à tous.
3: Merci. Et comment on peut être informé alors ? Est-ce qu'il y a un site internet ? Est-ce qu'il y a quelque chose comme ça ?
4: Il y a une adresse mail, c'est M. Marion Olivier, qui reste à la chaise Dieu 4360, qui est président.
3: Et c'est quoi cette adresse mail ? On peut savoir c'est quoi cette adresse mail ?
4: Vous pouvez passer aussi par la chaise Dieu, l'office du tourisme.
3: Ok.
4: Donc 04 71 00 01 16. L'adresse mail lachaisedieu.tourisme@lepuyenvelay.fr.
3: Ok, donc.
4: Je vous remercie.
3: Merci. Donc, on ira voir si on a besoin via le site de l'Office du Tourisme ou en allant directement à
4: l'Office du Tourisme. Voilà. Donc, à l'Office du Tourisme, on peut prendre les billets, les réserver. Il n'y a aucun souci.
3: Ok. Eh ben, merci beaucoup, Marianne.
4: Merci et bonne soirée.
3: Bonne soirée, au revoir.
4: Et merci de votre gentillesse et de votre compétence. Au revoir.
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0: Les meufs sonores.
1: Eh oh, tu m'écoutes ?
0: On vous partage des textes qu'on a écrits et d'autres qui ne sont pas de nous et qu'on a aimés, pour porter la voix des femmes. Aujourd'hui, on a choisi un témoignage sur la stérilisation. Parce qu'être femme ne veut pas forcément dire être mère.
2: J'ai 36 ans et aujourd'hui je suis fière de vous annoncer que je suis enfin stérilisée. Non, je n'ai pas eu d'enfant, et je peux désormais vous assurer avec grande joie qu'aucun ne sortira de moi. Arrêtez de me poser la question, de faire une mine triste quand je réponds que je ne veux pas d'enfant, ou encore d'espérer que je change d'avis. Inutile de vous fatiguer avec vos discours sur la puissance féminine liée à la maternité, ou sur l'accomplissement de soi qui passe forcément par la case, être parent.
3: On n'est pas puissante parce qu'on peut donner la vie. En fait, on est puissante parce qu'on vit la vie. On mérite pas le respect juste parce qu'on a supporté la douleur de l'accouchement. On le mérite parce qu'on est des êtres vivantes, tout simplement.
2: Je me sens puissante parce que je vis.
3: Et pas qu'à moitié.
2: Parce que j'écoute mes envies.
3: Et j'en ai un paquet.
2: Parce que je sens le monde autour de moi qui vibre et me remplit d'émotions. Parce que des choses m'indignent, me révoltent et me mettent en action. Le bébé, j'en ai plein en fait. Ce sont mes projets, ceux que je soutiens. Ils me remplissent de vie, me donnent envie de me lever le matin, me laissent des souvenirs plus ou moins confortables, me font grandir et me permettent de me sentir complète. J'ai pas besoin d'être mère pour avoir une vie épanouie. Tout va bien, merci.
3: Tout va bien.
2: Et ça va d'autant mieux maintenant que je suis libérée du risque de tomber enceinte. Ça désinhibe la libido de ne plus avoir cette peur constante sur le dos. Je prends carrément plus mon pied depuis que je n'ai plus à stresser et j'arrête de paniquer dès que mes règles tardent à arriver.
1: J'ai dû attendre 35 ans et subir 3 avortements pour trouver une gynéco qui accepte de me stériliser. J'ai jamais voulu d'enfant, et ça faisait 15 ans que je demandais à être ligaturée, et qu'on me répondait.
3: Bah voyons, vous êtes encore trop jeune pour ça.
4: Ah non, mais vous avez changé d'avis. Hein.
5: L'horloge tourne, vous verrez.
1: J'ai vu un paquet de gynéco, et à chaque fois, on me sortait la même rengaine, les mêmes regards désapprobateurs, parce que je souhaite vivre ma vie sans en engendrer une autre. Toujours la même bataille à mener, seule. Oui, parce qu'il faut justifier que c'est un choix, qui réfléchit, sensé. On me disait que la stérilisation est irréversible, mais être mère aussi, non? Est-ce qu'on demande aux femmes qui veulent être mères pourquoi est-ce qu'elles
4: veulent l'être? Pourquoi tu veux être mère là?
1: Et si c'est vraiment leur choix? Si elles sont sûres que la vie qui les attend leur correspond?
4: T'es sûre que ça te correspond cette vie?
1: Non, parce que le choix de la maternité semble évident, hein, mais celui de la non-maternité, il semble plutôt irresponsable ou immature. Bon, vous me direz, on m'a laissé le droit de pas subir le poids de la maternité. Ah oui, mais à quel prix?
6: Charge mentale de la contraception. Dérèglement hormonal. Pose de dispositif invasif. Jugement en cas de grossesse non voulue. Mauvais traitement. Pas d'accompagnement lors de l'avortement.
1: C'est cher payé au quotidien alors que je sais depuis longtemps que je ne veux pas d'enfant.
7: Qu'est-ce qui donne le droit au corps médical d'empêcher les femmes de disposer de leur corps? Alors attends, je sais. La morale d'une société où les femmes sont nées pour procréer. Le sentiment que le corps de la femme ne lui appartient pas. Ou l'impression peut-être qu'une femme n'est pas capable de faire ses choix seule. Pour que mon dossier soit validé, il m'a fallu passer par ces questions déroutantes.
6: Vous êtes en couple? Votre conjoint, il est au courant? C'est une décision de couple, donc.
7: Il se trouve que dans mon cas, la réponse était oui à tout cela. Mais qu'est-ce qui serait passé si je n'avais répondu, ne serait-ce qu'un seul non? Non, mon conjoint n'est pas au courant. Non, ce n'est pas une décision de couple. Et vous savez quoi? Non, je ne suis même pas en couple. Il s'agit de mon corps. Et je suis la seule à décider de ce que j'en fais. Ok?
8: Le sujet évolue et on trouve plus facilement des gynécologues, bien souvent des femmes, qui acceptent de stériliser. Mais le parcours est encore trop compliqué, surtout quand on est jeune ou seul. Alors il faut qu'on en parle, que le sujet ne soit plus tabou, comme tout ce qui concerne l'intérieur du corps des femmes. Si toi aussi tu cherches une solution définitive, n'hésite pas à en parler. Tu finiras par trouver le ou la gynécologue qui reconnaîtra que ton corps t'appartient. Si tu sens que tu as déjà été relou avec des réflexions sur le sujet, n'hésite pas à te remettre en question et à demander pardon. Et si toi aussi tu es stérilisé, partage ton expérience s'il te plaît. On a besoin de toi pour faire avancer la société.
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2: Hey, patron? Ouais, mon petit Pujol. 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
3: J'en ai rien à foutre. 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

0: Bonjour à tous, bienvenue dans ce podcast sur les associations de votre territoire. Je suis aujourd'hui avec Monsieur Jean Piludu, président de l'association Rétrozon, et avec Monsieur Daniel Jomin, président créateur et le trésorier adjoint de cette même association. Bonjour messieurs.
1: Bonjour.
2: Bonjour.
0: Parlez-nous de votre association.
1: Ben, notre association a été créée il y a 5 ans dans le but de miser le village au départ, faire une activité en bas du village, puisque nous, à Ozon, il y a beaucoup d'activités, dont une principale qui était à l'époque, c'était la fête médiévale. Et nous, on a voulu faire une fête qui est plus axée sur les débuts du XXe siècle. Et le village du bas s'y prêtait. Donc nous avons fait cette première fête entre nous, entre habitants. Bien sûr, la population externe était invitée. Ça a été un succès. Et depuis, ben, nous l'avons conduit depuis 5 ans. On a eu jusqu'à près de 4000 personnes en un dimanche, l'année même où TF1 nous a diffusé. Cette année-là, c'était exceptionnel. Mais bon, on a eu de la chance. Il faisait super beau temps. Parce que nous, le problème, c'est le temps. Cette fête, elle a lieu fin avril. Et s'il fait mauvais temps, ben, c'est une catastrophe.
2: Oui, puis comme beaucoup de personnes se costument dans les années 50-60. Après, quand il y a du mauvais temps, c'est délicat. Ils sont légers, ils ont froid. Comme l'année dernière, il faisait pas chaud. Mais après, tout se passe bien.
1: Donc cette manifestation, elle réunit toutes les associations du village. C'est-à-dire que nous, on est en fait, on est 5 hein, dans l'association. Si les villageois et les associations du village ne nous aident pas, elle ne peut pas avoir lieu. Et il y a aussi des associations autour, hein, puisqu'il y a le musée de la Virée d'Antan qui vient. On a eu le musée de l'Ande qui est venu. On fait participer les jeunes. Il y a un magasin de bonbons, c'est spécifique, hein, c'est des bonbons de notre jeunesse. Daniel, il va nous en parler, puisque c'est son épouse qui s'en occupe.
2: Donc ma femme, elle tient un magasin de bonbons. Toutes les bonbons, il y a à peu près 25 sortes de bonbons d'antan, des années 50-60, et choses qu'on a du mal à trouver maintenant, mais qu'on arrive. Il y a encore deux fabricants en France qui font des bonbons anciens, et on les vend à entre 5 et 10 centimes, comme c'était du temps de notre jeunesse. Et l'année dernière, elle a vendu 1 600 € de bonbons entre 5 et 10 centimes.
0: Il y a donc beaucoup de gourmands qui viennent à Ozon.
1: Oui, ça. Donc ben, le programme de cette année, on a changé un peu. Il y aura, donc le samedi, il va y avoir un mariage rétro. Alors, je ne peux pas vous en dire beaucoup plus parce que c'est en train de se construire. Mais bon, je pense que ça va être une surprise. Hein. Je fais confiance à l'équipe qui s'en occupe. Donc ce jour-là, il y aura bien sûr les tripes le matin. Il y aura ce fameux mariage. Il y aura le vin d'honneur de mariage et le vin d'honneur des invités, des financeurs, puisqu'on est aidé par la région, le département et la communauté de communes. On aura un petit bal qui clôturera le mariage le soir, qui se finira assez tôt parce qu'il faut savoir que bon, les bénévoles qui sont le samedi sont aussi le dimanche. Et s'ils se couchent à point d'heure, et le lendemain, c'est compliqué. Le lendemain, il y aura un concours d'élégance qui permettra aux gens qui veulent participer de venir avec un véhicule et avec une tenue en adéquation avec le véhicule, et ce concours est ouvert à tous. On a limité à une vingtaine de personnes, je crois, et ça permettra de nous faire une animation supplémentaire musicale. La musique, bien sûr, il y en aura partout. Hein. Il y en aura la veille et le lendemain, il y a de la musique de rue. Il y aura les percussions, il y aura l'espérance ozonaise, il y aura les feux follets. Il y a un manège, les deux jours, il y aura un manège pour enfants, entièrement gratuit pour les enfants, pris en charge par l'association. Donc voilà, c'est important parce que c'est tous les âges. En fait, on fait une fête rétro, mais on veut faire participer aussi les enfants. On a une école d'autrefois, qu'on ouvrira juste derrière les magasins de bonbons. On oublie les choses, mais bon, on va. Voilà.
0: Il ne faut pas tout dire de toute façon.
1: Ouais. Voilà, mais il y a la surprise. Voilà, il y a toujours de la surprise de toute façon. Le musée de la Virée d'Antan nous emmène beaucoup de véhicules, mais aussi des associations. Il y en a une de l'Inde. Il y en a. Je sais pas encore toutes les associations de véhicules qui vont venir, mais il y en a beaucoup. On a notre musée de la Vespa. Non, c'est vraiment. Voilà, c'est une fête qui se veut chaleureuse, bénévole et gratuite. Je précise gratuite. Les seuls endroit payant, ben c'est les repas, parce que c'est les repas qui payent, qui fait que la fête est gratuite.
2: Donc le dimanche, il y a un repas de 12h à 14h qui sera servi sur la place, à la salle polyvalente, et après il y a le concours prestige. Alors pour le concours prestige, on a lancé des invitations, des demandes d'adhésion les gens pour avoir la marque du véhicule, la puissance, ce que c'est comme véhicule et comment ils seront costumés. Comme ça, on aura un classement et on pourra élire
1: le plus bel ensemble, voilà, nos véhicules, costumes. Il y aura l'élection Miss Pin-Up. Ah oui, parce qu'on a l'élection Miss Pin-Up, il ne faut pas l'oublier. Et là, cette année, je crois qu'on a dit qu'on l'ouvrait au couple.
2: On fera une élection d'un couple rétro et d'une Miss Rétrozon.
1: Voilà, c'est tous les ans, c'est un succès fou. Il y a beaucoup de monde à ce moment-là. Et puis après, bah, je pense qu'on va clôturer par un défilé, comme on fait tous les ans. Mais le défilé, au lieu d'aller dans Ozon, cette fois, il ira sur Chape. Ça changera, ça ira, ça fera profiter aux villageois du bas.
0: Bon, on vous souhaite d'avoir beau temps et surtout ce qu'on aimerait savoir, nous maintenant, c'est la date.
2: C'est le 26 et le 27 avril.
0: Alors on note
2: 2025.
0: Tous sur nos tablettes pour venir à Rétrozon ce week-end-là.
1: Merci.
0: Merci messieurs.
2: Merci à vous.

0: La question c'est, et si tu devais me raconter ta chanson? Une chanson que t'écoutes souvent, une chanson que tu chantes souvent, qui te revient en tête, ou une chanson que tu vas chercher, que tu vas écouter pour une raison qui t'est propre. Et toi, c'est quoi ta chanson?
1: Il y a pas mal de chansons qui pourraient être des chansons talismans. Mais là, si je devais en citer une, je crois que je choisirais Modern Love de David Bowie. D'abord parce que c'est David Bowie, tout simplement. Et puis aussi parce que c'est une chanson des années 80. Ça a un effet un peu Madeleine de Proust de réentendre les sons des années 80 qui sont les années dans lesquelles j'ai grandi. Et puis c'est cette intro parfaite qui fait que où qu'on soit, quand on l'entend dans un magasin, à la radio, n'importe où par hasard, hop, on s'arrête et en tous les cas pour moi ça me donne l'impression d'être à la maison. Voilà, avec d'abord ce riff de guitare qui démarre tout seul, inimitable, et la batterie qui arrive derrière, et puis la sublime voix parlée de David Bowie. 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Elle n'est pas imitable, donc elle n'est pas imitée.

enfin David Bowie a ce génie de pouvoir faire entendre le saxo qui peut ou qui a longtemps été un instrument un peu démodé. Et dans chacune des chansons de David Bowie, le saxo n'apparaît jamais comme démodé. Il est toujours parfait. Et puis aussi parce que j'ai un lien particulier à la musique qui passe par le cinéma. Et Modern Homme, c'est une citation, le cinéma. C'est le film de Léos Carax, Mauvais Sang, avec ce travelling incroyable aussi. C'est un peu le travelling de Mauvais Sang, c'est un peu le saxo de David Bowie, c'est-à-dire que c'est le mouvement de cinéma un peu démodé, parce qu'il se faisait beaucoup dans les premiers temps du cinéma, dans les années 30-40, cette course de Denis Lavant sur ce début de chanson de David Bowie. Il y a un souffle, un élan qui est formidable. Et la citation ensuite de Mauvais Sang dans le film Frances A de Noah Baumbach, avec la danse en pleine rue new-yorkaise de Greta Gerwig. Incroyable. Et là aussi, citation de citation cinématographique. On reprend Mauvais Sang, on reprend le travelling, mais là, avec une petite référence à la nouvelle vague qui avait laissé tomber le travelling. Et là, c'est en pleine rue, c'est en noir et blanc, c'est du à bout de souffle presque. Et voilà, et c'est sur David Bowie, Modern Love. Assez magique.

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0: La question c'est, et si tu devais me raconter ta chanson? Une chanson que t'écoutes souvent, une chanson que tu chantes souvent, qui te revient en tête, ou une chanson que tu vas chercher, que tu vas écouter pour une raison qui t'est propre. Et toi, c'est quoi ta chanson?
1: Et bien donc la chanson qui me suit depuis des années et des années, c'est la chanson Imagine de John Lennon. Donc quand je l'ai écoutée pour la première fois, je devais être en première, je pense, enfin, j'avais 16-17 ans. À cette époque, j'étais...

Et encore, pas militant catho, mais j'étais encore très imprégné de religion. J'encadrais des séminaires avec des enfants qui faisaient le catéchisme, donc avec des prêtres. Bon, des prêtres ouvriers quand même, qui étaient syndiqués à Force ouvrière quand même, pas des prêtres tout à fait ordinaires. Et donc voilà, arrive Imagine qui nous dit quoi? Qui nous dit imagine un monde sans religion, imagine un monde sans Dieu au-dessus de nos têtes, un monde où les hommes seraient frères, où il n'y aurait pas de querelles dues à cette idée de Dieu que chacun interprète à sa façon. Et j'ai trouvé cette chanson tellement belle, en dehors du texte lui-même qui m'a plu. Il y avait aussi bien sûr la voix de Lennon, cette mélodie qui, voilà. Et donc je n'irai pas jusqu'à dire que ça a été une bascule dans ma construction de grand adolescent, mais ça a fait partie des textes forts, simples mais très forts, qui m'ont fait changer de référentiel philosophique, politique, et après j'ai complètement changé, je suis pas devenu quelqu'un d'autre, mais enfin j'ai grandi. Et cette chanson, depuis, je ne peux pas dire que je l'écoute régulièrement, mais oui, elle m'a toujours un peu accompagné, et j'écoute. Et après, il y a eu la mort de Lennon, bien sûr, voilà, qui a été un moment très, très, très triste pour plein de gens, et j'en fais partie. Donc voilà, Lennon, Imagine, c'est mon adolescence. Et un peu la fin de mon adolescence, la fin du confort dans lequel j'étais depuis mon enfance. Donc c'est un texte important.

0: savais.
1: Ah ouais? C'est normal, je t'ai expliqué. Il y a eu une explosion.
0: Oui.
1: Et l'agitation moléculaire due à cette explosion...
0: La quoi?
1: L'agitation moléculaire.
0: Ah ouais.
1: Provoque une élévation thermique suffisante pour enflammer les matières environnantes.
0: Ouais, ouais.
1: C'est alors ce qu'on appelle la combustion.

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0: On vous partage des textes qu'on a écrits et d'autres qui ne sont pas de nous et qu'on a aimés, pour porter la voix des femmes.
2: Aujourd'hui, on vous partage l'histoire d'une guérison.
3: Hé, toi là-bas ? Je peux me rapprocher de toi ?
4: Oui, mais pas trop non plus.
3: Ok. Tu sais, en fait, tu m'as manqué. Je pensais pas du tout, j'en avais aucune conscience, mais maintenant que je te ressens à nouveau là au fond de moi, je me dis que je t'aime.
4: Oh waouh. J'étais pas prêt à ça. Je suis partie parce que t'en avais besoin. J'ai pris des vacances en quelque sorte. Je pense que c'était important pour toi de passer par là. C'est comme si mon absence, elle avait laissé de la place à d'autres choses. Essentielles. Notamment, un chemin de guérison que tu attendais depuis longtemps.
3: Je te remercie. En fait, j'en ai pris conscience aujourd'hui. Tu m'as permis d'être seule, de souffrir, d'être malade. C'était des étapes essentielles. J'ai le sentiment d'avoir fait un tel bond en avant. Mes rencontres ne seront plus jamais les mêmes. Et mes rapports non plus d'ailleurs.
4: Je vois bien tout ça, depuis quelque temps. Ton sang et ton cœur m'irriguent à nouveau.
5: Je respire.
3: C'est comme si depuis des années, tu étais mort. Tu ne vivais plus en moi. Je savais que t'étais là, mais tu n'avais plus le droit d'exister. Parce qu'avouer ta présence, c'est quelque part avouer être une femme. Avouer être une femme dans ce monde est pour moi l'une des choses les plus dures que l'on m'ait demandé de faire. C'est comme devoir accepter une place de soumission, une place de dominer, une place où il m'est interdit de bricoler, mais surtout une place où l'on peut me violer. Mais surtout une place où l'on peut me violer.
4: Je suis une part de toi, tu sais. Je t'appartiens. Au fond de toi, t'as la puissance de ne plus vivre tout ça. T'as le droit de dire non et d'être une femme. Ta féminité et ta sensualité, à partir d'aujourd'hui, ne seront plus source d'insécurité. Maintenant qu'on est réunis, on va pouvoir faire équipe. Moi, je suis là pour toi, toi, t'es là pour moi. On va guérir ensemble, j'en ai aucun doute.
3: Merci.
4: Bah merci à toi, merci à nous. Ensemble, on va vivre ta féminité et ta masculinité. Rien ne nous oblige à être ce que l'on nous demande. Moi, je vais être toi.
3: J'ai envie de te ressentir, te faire vibrer à nouveau. Toutes les personnes qui t'ont volé n'auront jamais conscience de leur acte. Sans eux, je ne serais pas ce que je suis aujourd'hui et je n'aurais jamais développé une telle force. Je ne vais pas les remercier non plus, mais je vais nous remercier, toi et moi, mon utérus, pour le chemin qu'on a parcouru ensemble et séparément. Et surtout, je vais célébrer nos retrouvailles avec joie et émotion. Je dédie ce texte à toutes les femmes victimes de dissociation ou de maladie après avoir vécu le traumatisme d'une agression sexuelle.
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6: Bonjour à tous et à toutes, vous écoutez l'épisode 14 de Au pays des raves. Alors vous avez peut-être agréablement remarqué que depuis quelques années, on voit de plus en plus de DJ femmes ou issues d'une minorité de genre au sein des programmations, des festivals et des clubs. Mais malheureusement, ces artistes continuent de vivre des violences sexistes et sexuelles lors de leurs prestations, que ce soit de la part des professionnels comme des membres du public. On parle d'attouchements non consentis, de remarques sur le physique, de remise en question des capacités techniques, de sexualisation, de regards insistants, de blagues sexuelles ou encore de différences de cachet entre artistes de même notoriété. Ces faits sont encore trop communs, normalisés et invisibilisés dans le milieu de la musique et du DJing. Et ce constat, vous vous en souvenez sûrement, mais il a mené plusieurs associations et DJ à interpeller collectivement cette profession afin de la rendre plus safe, d'essayer de la rendre plus safe et que les violences sexistes et sexuelles dans le milieu festif cessent. Une initiative collective a alors vu le jour, c'était en 2023, et cette initiative, elle porte le joli nom de Réinventer la nuit. On en a déjà parlé plusieurs fois dans cette émission, et aujourd'hui, on reçoit sa cofondatrice, la cofondatrice de Réinventer la nuit, Paloma Colombe. Salut Paloma.
7: Salut, merci beaucoup de m'inviter.
6: Eh bien, c'est un plaisir de te recevoir. Alors, comme je l'ai dit, t'es la cofondatrice de Réinventer la nuit, dont on va bien sûr parler ensemble pendant cette petite heure. Ouais. Mais tu es aussi, et peut-être avant tout, DJ et militante. Et ton engagement ne s'incarne pas uniquement dans Réinventer la nuit, mais aussi dans ton travail de production musicale et de curation et dans d'autres projets dont on va parler ensemble. Pour commencer, je voulais qu'on parle un peu de ton approche de la fête. Comment est-ce que tu l'as rencontrée? Comment cette vision-là de la fête, elle a pu évoluer? Et aujourd'hui, qu'est-ce qu'elle représente pour toi, cette fête?
7: Ouais. Écoute, ma vision de la fête, je dirais que elle a vraiment commencé quand j'ai eu la chance de faire un échange universitaire à San Francisco. Du coup, en 2011-2012, où je suis allée pour mes études en cinéma documentaire. Et là-bas, en fait, j'ai rencontré que des gens qui faisaient la fête, qui organisaient des soirées, qui avaient des blogs musicaux, qui collectionnaient les vinyles. Mais c'était des soirées presque exclusivement, même je crois, queer et notamment gay. Et du coup, j'ai passé beaucoup de temps dans ces soirées, que ce soit à San Francisco et à Los Angeles. C'était pas vraiment le plan. C'était, voilà, j'y allais plutôt pour mes études. Mais du coup, ça m'a vraiment connectée avec la scène électronique que je connaissais pas ou très peu à Paris. Du coup, les clubs que je connaissais, c'était vraiment... ça m'intéressait pas du tout. C'était des soirées gratuites pour les filles, des choses comme ça. C'était vraiment... Voilà, j'avais aucun intérêt là-dedans. Et là-bas, j'ai découvert vraiment une liberté, une exubérance, une musique que j'ai adorée. Et du coup, ouais, j'ai beaucoup fait la fête là-bas. Et c'est vrai que je suis rentrée à Paris et avec vraiment... le rêve de retrouver, je pense, cet esprit-là, ici, en France, quoi.
6: Et du coup, tu as commencé à mixer en rentrant en France ou...
7: Ouais, en fait, ça s'est fait de manière assez naturelle, même si au début, évidemment, je ne me sentais pas légitime, évidemment, parce que voilà, ça nous arrive souvent à nous autres personnes sexisées et ou multiminorisées. Mais du coup, ouais, en fait, j'ai bossé, hein, donc j'ai pas du tout, je me suis pas lancée en tant que DJ pro en rentrant du tout. Ça a été en 2017, donc plusieurs années après. Mais oui, sur le moment, bah, je bossais dans une boîte de prod et un ami m'a demandé si je voulais mixer après un groupe. À l'époque, j'étais très dans la funk, la disco principalement. Et du coup, il m'a demandé si je voulais mixer après ce groupe-là. Et j'ai dit non. Et après, j'ai dit oui. J'ai réfléchi deux secondes, j'ai téléchargé un logiciel. Vraiment, faut du culot, parce que j'ai téléchargé un logiciel qui s'appelle DJ, D-J-A-Y, pour Mac, où on faisait glisser-déposer les morceaux de iTunes au logiciel. Et donc, j'ai, ouvrez les guillemets, mixé ma première soirée. Je ne savais pas mixer, mais en tout cas,
8: c'est
7: j'étais,
8: déjà pas mal.
7: Ouais, j'étais DJ Selecta pendant plusieurs années avant d'apprendre à mixer, en fait. Voilà.
8: Et est-ce que depuis, du coup, ce voyage à San Francisco, ta vision de la fête a un peu évolué, ou est-ce que tu fais toujours autant la fête qu'avant?
7: Est-ce que, bah, déjà, j'ai découvert des lieux où la fête était fun. Mm. Donc ça, ça a été super. J'ai découvert la fête aussi en France, parce que la fête n'est pas qu'à Paris, évidemment, poncif, mais il y a des super soirées partout. Voilà, et après, c'était ça ta question.
8: Ouais, est-ce que ça a évolué? Est-ce que tu continues de faire la fête?
7: Ouais, bah carrément. Oui, j'adore faire la fête. Après, je suis aussi devenue mère entre temps, donc il y a eu toute une période où j'ai moins fait la fête, parce que mère sola, du coup, moins de temps pour faire la fête. Mais ouais, en tout cas. Bien sûr, je continue à découvrir des nouveaux endroits, des nouveaux collectifs, des nouveaux trucs excitants, et ça, c'est super. Et toujours la musique comme fil conducteur, bien sûr.
8: Alors, je vais pas te mentir, moi, je t'ai connue en juin 2023, au moment où tu postes sur Instagram un texte dans lequel tu témoignes du harcèlement sexiste que tu subis en tant que DJ.
7: Ouais.
8: Donc, je te cite, je partage mon témoignage pour que le milieu festif et ses actrices se posent les questions nécessaires à la gestion des comportements de harcèlement et de violence sexiste envers le public et les professionnels. Aux yeux du public, le monde de la fête a beaucoup de côtés cool, mais il y a aussi des expériences pénibles qu'il est important de ne pas laisser dans l'ombre. Cette prise de parole, elle a reçu des dizaines de milliers de réactions sur Insta, mais aussi dans la presse.
7: Ouais.
8: Est-ce que tu peux du coup nous raconter un peu ce qui s'est passé, pourquoi tu as décidé à ce moment-là de prendre la parole publiquement sur ce sujet et...
7: Grave. Bah, en fait, c'est un moment où je tournais beaucoup. J'étais chez un tourneur, du coup un gros tourneur qui s'appelle Allo Floride. Je tournais beaucoup et je crois que ça faisait vraiment plusieurs dates d'affilée où il y avait quelque chose qui s'était mal passé. Que ce soit un ingé son qui vient, je me souviens, c'était une, j'étais en festival, grosse scène, je crois qu'il y avait 3000 personnes. Et l'ingé son qui vient pendant mon set me montrer où est le bouton boost. Du coup, le bouton boost, c'est le bouton des retours quand tu es en train de mixer. Qui vient me montrer où il est en me touchant et en puant l'alcool. Et j'étais là, ouais, vraiment trop la flemme. Donc ça, après, il y avait eu, je sais plus ce qui s'était passé, j'ai zappé, mais je me souviens qu'il y avait vraiment plusieurs expériences qui s'étaient mal passées d'affilée. Et donc cette fois-ci, j'étais au Cabaret Sauvage, et c'est vrai que c'était une stage centrale, donc en dispositif, entre guillemets, boiler room, voilà. Et du coup, je mixais en peak time, et donc il y avait énormément de monde, le lieu était full. Et les gens étaient vraiment arrachés, enfin surtout les hommes étaient arrachés. Et du coup, c'est vrai, quand je suis venue dans le booth, j'ai vu la vibe, j'ai vu les mecs torse nu en train de cloper, super, vraiment, ouais, plus de limites et tout. Et en fait, c'était horrible, vraiment, la vibe. Du coup, ils ont essayé de me toucher, de rentrer dans le booth, ils me hurlaient dessus. Et il y avait ma nièce qui était là, qui avait à l'époque, je sais même pas si elle avait 20 ans à l'époque, je crois même pas, peut-être. Et une de mes meilleures potes. En fait, elles se sont retrouvées du coup à faire mon service de sécurité. Sauf que du coup, elles se sont fait traiter de putes, elles se sont fait menacer. Et du coup, elles ont eu peur pour leur sécurité. Moi, j'ai eu peur pour leur sécurité. Et c'était vraiment la pire position que d'avoir peur pour des gens que j'aime, qui sont en train de me défendre entre guillemets pendant un set où je suis censée me détendre et proposer quelque chose. Voilà, donc, et le pire c'est que j'ai assuré mon set, je ne sais pas à quel niveau de parce qu'on nous a appris, nous personne,
8: t'as déconnecté
7: sexiste, pour
8: ton
7: arriver
8: cerveau et...
7: Bah, j'étais très vénère, du coup quand même sur les vidéos voilà, j'ai pas l'air contente, mais et je me demande à tout moment, je suis vraiment là, qu'est-ce que je fais, est-ce que j'arrête en fait, et j'arrête pas, mais je me dis par contre c'est la dernière fois, vraiment c'est la dernière fois. Et du coup, je sais que quand je termine mon set, je me dis là je vais parler, alors qu'avant j'avais très peur de parler, j'avais peur des retombées de ma parole, et c'est vraiment ce switch qui s'opère à ce moment-là pour moi, et je me dis que en fait, ou là je vais arrêter de mixer parce que je vais être dégoûtée, et du coup ce sera une victoire pour les agresseurs, voilà, pour le patriarcat, ou bien je décide de de parler, de faire face à cette peur qui est donc à l'époque immense, et du coup de pondre ce poste. Voilà, donc je me suis beaucoup entourée d'amis, de personnes qui bossaient dans le milieu. On a discuté ensemble, on s'est dit qu'est-ce qu'on peut faire maintenant. Et donc voilà, il y a mon amie Louise Petrouchka qui est DJ aussi qui m'a aidée à relire, mettre en forme, etc. Et puis voilà, puis j'ai sauté. J'ai
8: et là,
7: posté.
8: Tu postes sur Insta et du coup, il y a beaucoup,
7: ouais,
8: beaucoup de réactions.
7: Je ne m'y attendais pas. Pas du tout, non. Je pensais vraiment me prendre un gros bâche. Et voilà, après, c'est nos cerveaux, ils sont configurés en mode parler, c'est dangereux.
8: Oui.
7: Alors que parfois, parler, ça sauve. Au contraire, parler, ça permet de renaître. Enfin, dans mon cas, ça a été vraiment, vraiment salvateur. Donc voilà, prenons la parole.
8: Oui, et donc ce poste, du coup, il a été le catalyseur de quelque chose d'important, ouais. Puisque quelques mois plus tard, donc plusieurs DJ et associations de lutte, ouais, contre les VSS s'unissent à travers du coup un manifeste, ouais, qui s'appelle « Réinventer la nuit ». Et ce manifeste, il est publié notamment en collaboration avec les assos Au-delà du Club,
7: c'est
8: et
7: ça.
8: Consentis.
7: Ouais.
8: Est-ce que tu peux nous en parler de ce manifeste et des constats, comment, aussi qui ont mené à son écriture?
7: Carrément. En fait, du coup, ce qui s'est passé, c'est que j'ai rencontré via Louise, justement, Petrouchka, Anaïs Condado, donc, qui était à l'époque directrice artistique de La Machine du Moulin Rouge, donc Anaco, son nom de DJ. Et elle avait vécu aussi énormément de VHSS dans le cadre de son métier aussi de DJ. Donc, elle était vraiment partante pour lancer une initiative. Et donc, on s'est aussi rapproché de deux assos, comme tu l'as dit. Donc, Consentis, c'est Au-delà du Club. Et donc, ça a été Domiti Ravo, Célia Texier. Pour Consentis, Célia, elle est dans les deux assos. Et Au-delà du Club, c'était Sarah Gamrani, l'Orthogola.
8: Ouais.
7: Et du coup, on s'est mises toutes les six et on s'est dit, on s'est posé et on s'est fait des réunions et des réunions et des réunions pour essayer d'accoucher effectivement d'un manifeste qui serait en deux temps, donc à la fois un coup de gueule, un ras-le-bol pour dire que voilà, qu'en fait nos espaces de travail doivent être plus sécurisés en tant que personnes sexisées, d'une part, et d'autre part, interpeller tous les acteurs, actrices de la profession pour juste leur demander d'ouvrir les yeux là-dessus et de prendre des responsabilités par rapport à ce qui se passe. Donc voilà, c'était ça l'idée du manifeste, c'était mobiliser et en même temps transformer la dénonciation, la pure dénonciation en quelque chose qui sera un mouvement concret. Et ça a vraiment été ça, le fil rouge depuis le début de Réinventer la nuit, c'est agir de manière concrète, pas juste dénoncer. Donc bien que ce soit très important de dénoncer, mais juste, c'est ça notre idée, c'est de transformer, entre guillemets, transformer l'essai, quoi.
8: Et donc vous publiez ce manifeste, pareil, est-ce que ça a des réactions ?
7: Ouais, du coup on a eu, je sais plus, 600-700 signatures.
8: Ouais.
7: On ne voulait pas que des... Enfin, du coup, de professionnels de cet écosystème, on ne voulait pas que des collectifs ou des lieux puissent le signer parce qu'on s'est dit qu'ils peuvent s'approprier un petit peu, voilà, en se washant, on va dire, en faisant comme s'ils étaient safe ou safer. Donc voilà, donc ça a eu une belle portée, en tout cas à notre échelle. Et puis derrière, on s'est mis assez vite au travail, quoi.
8: Et donc du coup, en octobre 2023, l'initiative, donc le projet en fait Réinventer la nuit, voit vraiment le jour à la suite du manifeste.
7: Exact.
8: Et ça fait maintenant un peu plus de 2 ans, du coup, que vous mettez en place plusieurs types d'actions, des outils, des protocoles, des cercles de parole avec Au-delà du Club, etc. Pour répondre, plein d'autres choses, aux problématiques des VSS en milieu festif et pour rendre aussi la profession de DJ plus safe.
7: Ouais.
8: Est-ce que tu peux un peu nous en parler ? C'est quoi vos principales missions, vos actions, les outils aussi du coup, que vous avez pu déployer pendant ces 2 années ?
7: Ouais, bien sûr. Alors, la première idée, vraiment, c'était les cercles de parole. Parce que moi, j'avais vraiment en tête que, en fait, de quoi naît ce sentiment vraiment d'isolement qu'on peut recevoir quand on est une personne sexisée dans cet écosystème ? C'est que on n'est pas en lien, forcément, avec d'autres personnes sexisées qui font le même métier que nous. Moi, ayant commencé du coup dans ce milieu-là en 2012, il n'y avait pas de meufs. Il n'y avait pas. Il y avait vraiment très, très, très peu. Ouais. En tout cas, il y en avait, mais moi, je ne les connaissais pas. Donc, j'étais très isolée. Donc, il y avait vraiment cette idée de pouvoir se retrouver et pour parler des discriminations qu'on peut vivre et du coup, les vivre moins mal, on va dire. Donc les cercles de parole ont très vite vu le jour. C'est Célia, du coup, oui. Texier, qui, DJ Bambi, du coup.
8: Oui. Qui qu'on coordonne, a déjà reçu.
7: Ouais. qui est trop forte. Et du coup, qui coordonne ces cercles de parole qui ont lieu en présentiel au Point Éphémère à Paris une fois par mois. Maintenant en visio depuis un mois, ce qui permet de les rendre plus accessibles à la fois pour les personnes qui ont un handicap et pour les personnes qui ne sont pas à Paris. Mmh. Et aussi, ces cercles ont essaimé dans d'autres endroits en France. Donc, ils sont à Nantes. Je ne sais pas si ça a continué. Je vais me renseigner. Mais en tout cas, il y a eu sur la base de nos protocoles, ouais. des cercles qui ont pu commencer dans la ville de Nantes. Donc ça, c'est super.
8: Trop bien, ouais.
7: Sachant que nos protocoles sont en open source, on a travaillé dessus beaucoup. Donc c'est-à-dire voilà, le déroulement du cercle, en fait.
8: Oui.
7: C'est toujours en présence d'une psychologue pour pouvoir recueillir la parole voilà, de manière vraiment, on va dire, sécurisée.
8: Oui.
7: Quoi.
8: Oui.
7: Parce qu'il peut y avoir des choses très traumatiques qui ressortent. Donc voilà, et sur la base aussi de ces cercles de parole, cette dernière année, il y a du coup la team de Au-delà du club qui est venue pour prendre des notes et faire une étude qui s'appelle « Briser le cercle ». Donc tu vas oui. sûrement en parler après, mais juste, c'est vraiment sur la base de nos cercles. On a recueilli en fait les données des participants, participantes. Ces cercles sont en non-mixité choisie, c'est-à-dire femmes cis, personnes non-binaires, personnes trans. Et du coup, de remonter ces données et d'en faire une étude qui soit une étude quantitative, non pardon, c'est l'inverse, qualitative, merci, qui soit une étude qualitative, contrairement à l'étude de Consentis, qui va être justement l'autre.
8: Oui,
7: type.
8: Quantitative.
7: Pardon, c'est mon cerveau qui veut pas. du coup, voilà, donc il y a eu ça, donc les cercles de parole. Sinon, on a mis aussi de suite en place des protocoles d'accueil qui sont pareils en open source sur notre drive. Donc, c'est pour permettre tout simplement aux personnes qui voudraient améliorer leur pratique de pouvoir... avoir des documents qui soient clairs pour l'accueil des artistes, donc à destination des lieux, des organisatrices de soirées, des managers, manageuses, ouais. des bookers, bookeuses. Donc il y a ça. Aussi, on
8: donc
7: a fait.
8: Disponible en open source, ça veut dire qu'en fait tout le monde peut y avoir accès gratuitement.
7: Ouais, exactement. C'est ça. Après, on a fait tout un travail qui pour le moment est encore en sous-marin, parce que ça prend beaucoup de temps, mais c'est sur la formation des agents de sécurité en France. En fait, on voudrait que ces agents-là puissent être formés. Ça va ?
8: Oui. Merci.
7: Puisse être formé au VHSS.
8: Oui.
7: Pour que ces agents d'accueil-là, en milieu festif, n'aient pas la même formation qu'un agent de sécurité de oui. supermarché, genre.
8: Ouais.
7: Parce que c'est pas le même travail. Donc là-dessus, on travaille avec la mairie de Paris.
8: Ok.
7: Fait éclair.
8: Oui.
7: Qui a aussi tout un travail de RDR. Oui. Donc réduction des risques en club et Consentis. On travaille main dans la main. Voilà, donc ça prend du temps.
8: Est-ce que c'est pour former les boîtes d'agents de sécu, genre spartiates ?
7: C'est pour faire carrément une formation,
8: okay.
7: un module de formation qui, on l'espère, serait obligatoire pour les agents de sécurité.
8: Okay, d'accord.
7: Du coup, ouais, complètement, ça okay. rentrerait là-dedans. Voilà. Et qu'est-ce qu'on fait d'autre ? On fait un truc pour lequel on attend des financements. Malheureusement, cette année, on n'a pas eu tous les financements qu'on voulait, donc on n'a pas pu mettre ça en place. Alors que voilà, c'est notre projet depuis déjà le début, mais on voudrait faire des sessions de professionnalisation pour les DJ minorisés,
8: okay.
7: donc en club. En fait, ce serait un peu le pendant pratique
8: ouais.
7: de tout ce qu'on fait côté théorique. Ce serait vraiment d'accompagner des jeunes DJ pour leur dire, donc ce serait en présent, genre dans un ingé son, un ingé light, voilà, et ce ah, serait oui. vraiment voilà ce que tu peux faire, pas faire. Voilà là où tu peux placer ta limite,
8: ouais.
7: Voilà comment tu peux agir si une personne te parle comme ça, etc.
8: Ça serait pas de la formation sur comment mixer, ce serait plus comment vivre, enfin quelles sont les limites en club qui ne
7: ça.
8: Doivent pas être dépassées.
7: Exactement, c'est ça. Parce que okay. souvent, encore une fois, on part du principe que vraiment quand t'es une jeune artiste, t'as beaucoup plus de chances de te faire agresser.
8: Ouais.
7: Et du coup, c'est de direct placer les limites pour savoir ce qui est ok, pas ok. Parce que sinon, t'acceptes des choses et potentiellement, tu te fais... exploser, enfin
8: oui,
7: tu
8: oui.
7: te fais détruire quoi,
8: tu subis des violences,
7: tu subis des... voilà c'est ça, c'est ce que je veux dire, voilà,
8: c'est déjà pas mal hein. C'est beaucoup d'outils. Du coup on va faire une première pause, on va s'écouter Crash Test qui est une track de Paloma Colombe tout simplement.

0: Je me souviens aussi de moments très durs où elle rentrait en, comment on dit, en transe.
1: Et c'était Crash Test de Paloma Colombe. Je voudrais justement savoir comment est-ce que tu as vu le milieu évoluer sur ces questions-là pendant ces 2 ans. Est-ce que, enfin, comment ton regard sur les dynamiques de pouvoir du coup dans ce milieu, elles ont évolué depuis aussi tes débuts sur la scène? Est-ce que tu remarques des changements positifs, négatifs? Est-ce qu'on s'y intéresse vraiment? Est-ce que le public s'y intéresse vraiment? Est-ce que l'industrie s'y intéresse vraiment?
2: Bah écoute, le gros changement positif qu'il y a, c'est que depuis 2012, depuis que j'ai commencé, bah juste en termes de parité, c'est quand même une dinguerie le nombre de personnes minorisées, de meufs, qui ont appris à mixer, quoi, et qui sont sur les scènes, qui ont de la visibilité, donc c'est trop cool. Après, se pose la question de leur accueil, puisque le sexisme... et le racisme sont partout dans cette société, donc rien d'étonnant à ce que ce soit y compris dans ce milieu-là. Mais en tout cas, moi je dis toujours quand on me pose cette question qu'en fait, oui ça change, mais ça change grâce à nous, les associations de terrain en France. Ça change pas par la volonté des...
1: Oui, c'est grâce aux militants, aux militantes.
2: C'est grâce aux militants, aux militantes, c'est à la force de notre travail et... Voilà, voilà, du travail souvent bénévole que les unes, les autres mènent. Donc, c'est un énorme travail de visibilisation, de... Ouais, c'est ça, souvent bénévole. Et souvent, et le nombre de militants, militantes qui font des burn-out. Fin, donc, c'est vraiment, encore une fois, la sueur de notre front. Et donc, énorme shout-out à tous les, toutes les assos de terrain partout dans les villes de France qui font le taf. Parce que, parce que voilà, et avec les coupes budgétaires qu'il y a, encore une fois, et on pense fort à la région Loire-Atlantique notamment... Et à Christelle Morancet, parce qu'il faut dire son nom, qui est, voilà, qui est la présidente de la région et qui a fait des coupes drastiques de l'ordre de 75% du budget de la culture.
1: Oui, c'est énorme.
2: Et ça impacte aussi bien les assos de prévention qui font le taf que le planning familial, que les associations sportives, que les associations de, lutte, de soutien en tout cas au handicap. Donc c'est, voilà, c'est compliqué en ce moment. Et donc force, vraiment force au tissu associatif de France qui est totalement sabré par les politiques publiques en ce moment.
1: C'est clair. Et comment t'imagines justement le futur de Réinventer la Nuit ?
2: Notre futur, bah écoute, c'est une bonne question en vrai. J'espère fort qu'on pourra continuer à bénéficier de subventions de la ville de Paris.
1: Si vous nous entendez, la ville de Paris.
2: Ouais. Donc voilà, j'espère qu'on pourra continuer à bénéficier de subventions du CNM. On va voir, hein. Vraiment, les élections seront déterminantes. Oui. Donc voilà, donc ça dépend forcément des subventions, notre travail associatif, puisque ce qu'on réalise pas forcément, c'est qu'en fait, les associations font un travail qui devrait normalement être fait par l'État, en fait. Donc, voilà, donc ça les arrange quelque part de... Si c'est des politiques qui sont en fait, de filer ce taf-là aux associations. Mais du coup, bah voilà, donc j'espère que si on a ça, on pourra continuer nos actions, développer nos actions. Et pour te répondre, donc nous, on aimerait beaucoup se développer en Europe. Voilà, donc on a eu là une première intervention de Réinventer la Nuit à Barcelone, avec le collectif Me Siento Extraña, si je ne dis pas de bêtises. C'est Anaco qui a fait ça, puisqu'elle est entre Paris et Barcelone.
1: Okay.
2: Donc voilà, on a aussi répondu à des appels à projets sur l'Europe, donc pour étendre notre portée et faire des partenariats avec d'autres associations, puisqu'on est vraiment dans cette logique de faire des partenariats, et c'est pareil en France. Ouais. Là, on commence à travailler avec une association dont je vais te retrouver le nom tout de suite, je te le dirai dès que je l'ai, mais qui vise à justement visibiliser la question des handicaps dans la musique, dans les musiques électroniques, ce qui passe totalement aussi sous les radars.
1: C'est vrai qu'on parle beaucoup des VHSS.
2: Voilà.
1: Malheureusement, on parle moins du racisme, du validisme, etc.
2: Qui sont interconnectés. Oui. Hein, oui. Quand on est donc multiminorisé, on vit plus de violence. Mais du coup, on va faire ce premier cercle de parole avec cette association. Voilà, donc la volonté de s'ouvrir à d'autres associations de terrain et aussi à d'autres problématiques, dans le sens juste faire exister de manière la plus concrète possible l'intersectionnalité dans nos luttes. Voilà.
1: C'est trop bien. C'est génial.
2: Step by step, parce qu'on ne peut pas tout faire.
1: Et en fait, ça fait que deux ans. Ça fait que deux ans que vous existez, mais en vrai, c'est déjà énorme.
2: On a beaucoup de travail par ailleurs. Mmh. On essaye de garder la tête hors de l'eau, de ne pas faire de burn-out.
1: Ouais.
2: Donc, on fait vraiment de notre max.
1: Et si on veut aider en tant que public, réinventer la nuit, est-ce que vous avez des bénévoles? Est-ce que...
2: Non, on n'a pas de bénévoles. On peut nous faire des dons. On a un Hello Asso. Mmh. Donc, en vrai, ça aide vraiment, puisque on a des frais, bien sûr. On paye la psychologue, on paye la location des salles pour les cercles de parole. Quand on doit faire appel à une graphiste, on la paye aussi. Voilà, donc ça, c'est vraiment, ça peut être super aidant. Mmh. Et sinon, on avait eu besoin de bénévoles juste quand on avait organisé une soirée une fois avec Rebekita, une soirée de levée de fonds, mais sinon, pas spécialement. Par contre, ce qu'on peut dire, c'est qu'on fait des apéros en général, on ne poste pas sur les réseaux ça, mais environ une fois par mois, pour rencontrer les personnes qui seraient intéressées pour nous rejoindre.
1: Ok. Et plutôt pour les professionnels du milieu, du coup.
2: Alors ouais, c'est plutôt ça, oui.
1: Et quand on dit professionnel, en fait, on parle de qui ?
2: Professionnel, ouais. Et ben en fait, on parle donc des DJ, mais pas que. Donc ça peut être musicienne, ça peut être

0: y a moyen de rentrer facilement en contact avec nous et de se rencontrer.
1: Et du coup, cette étude, Briser le cercle, est-ce que tu peux nous décrire peut-être rapidement les résultats qui ont pu être observés
0: ouais.
1: Et est-ce qu'il va y avoir d'autres études du coup qui vont être menées un peu comme ça?
0: Ouais, alors c'est une étude qui a pris énormément de temps au-delà du club pour voilà, énormément de travail, donc je sais pas s'il y en aura de suite une autre dans l'immédiat. Faut voilà, je
1: prendre une petite pause avant.
0: Prendre une petite pause parce qu'elle est sortie récemment, c'était l'été dernier.
1: Ouais.
0: Mais du coup, les constats de cette étude, c'est sans surprise, c'est-à-dire que toutes ces violences, donc c'est déjà que ces violences sont un continuum, donc elles existent de manière continue, partout, à des échelles et des degrés différents, et que elles ont des impacts qui vont jusqu'à l'arrêt de carrière, le déménagement. Bon, moi, ça ne m'a pas du tout étonnée, ces résultats. C'est vrai que voilà, qu'il faut avoir tellement de ressources et de courage parfois pour continuer sa carrière quand on vit des choses comme ça. Et parfois, ça n'est juste pas possible pour des raisons de santé, pour juste c'est trop lourd. Ouais. Pour des raisons, je sais pas, familiales, j'en sais rien. Mais en tout cas, voilà, donc des résultats qui montrent que qu'il ne fait pas bon être une personne sexisée ou multiminorisée, donc encore plus quand on ajoute d'autres formes de discrimination, racisme, transphobie, homophobie, handicap, etc. Donc voilà, donc ça, quand ça se surajoute, ça fait qu'on est encore plus à même de vivre des violences et potentiellement d'arrêter sa carrière. Donc juste par rapport à l'étude, ça, on peut la retrouver dans le lien qui est sur notre Instagram Réinventer la nuit. Donc l'étude s'appelle Briser le cercle et elle existe dans deux versions. C'est-à-dire, si vous avez la flemme de lire les 40 pages, il y a une version condensée qui existe de deux pages, avec donc tous les résultats et les recommandations. Donc là, pour le coup, c'est vraiment digeste. N'hésitez pas à aller la lire et à la partager.
1: Elle est dispo aussi sur Consenti. Je sais pas si on va sur Consenti.
0: Sur le site de Consenti. Okay. Ouais,
1: carrément. Si jamais on n'a pas Instagram.
0: Ouais, grave. En fait, dans ce cas, juste taper Briser le cercle études sur Google et on trouve. Enfin, Google ou Ecosia.
1: C'est beaucoup mieux.
0: Et on trouve,
1: On va faire notre deuxième pause musicale. On va s'écouter Coco Bounce de Tina Tornade.

0: Et c'était Coco Bounce de Tina Tornad. Alors, pour finir sur réinventer la nuit et consentir, c'est au-delà du club, etc. Je voudrais savoir si vous arriviez à collaborer avec peut-être d'autres assos, d'autres des lieux, des festivals, pour faire vivre cette initiative ailleurs aussi que dans Paris, et vers d'autres publics, vers des personnes qui connaissent peut-être pas forcément le milieu de la musique électronique, etc.
1: Je peux juste dire un mot sur Coco Bounce?
0: Ah oui, oui. Bah vas-y. Bah, en vrai, je voulais parler après. Du coup, enfin, on en parler après, mais ok.
1: Vas-y.
0: Et juste, on a retrouvé le nom de l'asso à Barcelone.
1: Alors non, c'est l'asso. Celle-là, c'est l'asso à Paris.
0: L'asso à Paris.
1: Qui du coup s'occupe donc de visibiliser ces questions de handicap dans les musiques électroniques, qui s'appelle No Stage Without Us. Donc pareil, vous pouvez la retrouver sur Instagram. C'est inclusion et accessibilité en milieu festif et spectacle vivant. Donc n'hésitez pas à leur donner de la force.
0: C'est vraiment un sujet, je trouve, qui est
1: un sujet
0: genre pas du tout abordé,
1: pas encore abordé du tout. Mais je
0: même
1: pense
0: chez les militants, militantes et tout,
1: de
0: et
1: fou.
0: Et en même temps, il y a tellement de choses à de sujets clair. À aborder que mais c'est difficile des fois, mais faut pas oublier.
1: Faut pas lâcher, non. Mais elles sont là pour ça, je pense. Pour voilà. Mais bravo parce que effectivement, j'avais rien vu sur le sujet, donc trop cool. Du coup, pour répondre à ta question, à fond. Bah du coup. Nous, on est bien consciente qu'il y a ce truc de visibilité parce qu'on est des artistes et qu'on vit à Paris. Donc, qu'on bénéficie de cette visibilité-là pour notre asso, Réinventer la nuit. C'est vrai que c'était un peu un angle mort que des artistes elles-mêmes prennent la parole et s'organisent sur ce sujet-là. Mais après, il y a des associations de terrain dans tellement de villes de France qui font ce taf. Et je ne vais pas toutes les citer parce qu'on est justement en train de travailler à faire une map reprendre toutes ces initiatives-là, puisqu'on est en train de bosser sur notre site internet à nous, Réinventer la nuit, puisque là, on était hébergés par le site de Consentis. Du coup, ça nous tient vachement à cœur de faire des ponts avec ces autres initiatives et associations sans lesquelles tellement de choses n'auraient pas existé. Pareil, Consentis, pionnière de cette lutte depuis 7 ans qu'elles existent. Donc du coup, voilà, il y a tout ce travail qui va être fait. Et dans la même logique, on essaye le plus possible et on y met beaucoup d'énergie à ce que chacun, chacune, vraiment travaille en fonction de son champ d'expertise et de pas se marcher sur les plates-bandes les unes les autres d'associations, tu vois. Donc vraiment, nous, par exemple, on est vraiment à destination des professionnels, par et pour les professionnels de cet écosystème. Là où Consentis fait des formations, nous, on n'en fait pas. Donc voilà, on essaye de se répartir aussi les choses. Et voilà, on a aussi des formats, on a en tête des formats sur notre Instagram qu'on considère un peu comme un petit média. On a un format news sur lequel deux fois par mois, on met en avant les news de la scène sur ces questions-là de discrimination, de genre et autres, toujours de manière intersectionnelle. Parfois des petites news politiques quand ça a trait directement avec nos problématiques, etc. Donc du coup, dans cette même optique, on a vraiment à cœur de visibiliser c'est ce qu'on fait le max, mais d'autres associations
0: D'autres initiatives,
1: et d'autres initiatives qui travaillent du coup sur le terrain en France, pas qu'à Paris.
0: Est-ce que des fois,
1: région,
0: ce qui est important. Est-ce que des fois vous êtes aussi invité par je sais pas, des events ou des festivals pour prendre la parole, pour collaborer, quoi?
1: Carrément, bah du coup, pour prendre la parole principalement, ça rentrait donc plutôt dans notre axe visibilisé. Donc ouais, on a fait la Paris Electronic Week, on est allé où ça encore. En tout cas régulièrement, parce qu'en fait je me souviens plus forcément puisque c'est d'autres membres qui sont allés que moi, mais ouais, carrément, qui sont allés pas qu'à Paris non plus d'ailleurs. Il y a carrément eu ça.
0: Je voudrais qu'on parle d'un autre de tes engagements qui s'incarne dans un projet que tu mènes depuis 2023 aussi, si je me trompe pas. Tu donnes des cours de DJing aux tout petits et toutes petites, mais aussi aux plus grands, aux plus grandes, à travers un objectif d'empouvoirment, d'empowerment. Est-ce que tu peux nous en dire plus? Ça t'est devenu d'où cette envie de partager et d'enseigner le mix?
1: Ouais. Du coup, j'ai commencé il y a 4 ans, donc plutôt...
0: 2022.
1: Mais j'ai commencé...
0: 2021. Ah non, 2022, on est en 2026.
1: Ouais, wow. Je viens de calculer aussi. Ouais, du coup, j'ai commencé par les enfants et j'ai commencé à Nantes parce que j'étais artiste associée avec l'association Trampo à Nantes. Et dans ce cadre-là, c'est la responsable Raphaël Pilorge qui m'a proposé de faire des ateliers à destination des petits. Et là, c'était vraiment des petits.
0: Ils
1: avaient à partir de 3 ans pour faire des petites initiations aux platines et tout. Et voilà, et donc j'ai commencé, let's go, comme ça. On était dans les studios de Trampo, c'était trop mignon, ils venaient de leur école qui était à deux pas. Je suis aussi beaucoup allée dans leur école et on a mené un projet au long cours qui a amené un spectacle.
0: Trop bien,
1: donc,
0: j'adore.
1: Ouais, c'était génial. Donc du coup, une vraie initiation aux platines.
0: Ouais.
1: Au son, à l'écoute, à la musique, au rythme. C'est un projet qui s'appelle Les cours de Paloma, depuis que j'ai pas mal développé, effectivement. C'est vrai que je me suis prise d'affection pour ça, vraiment fort. Bon, j'adore les enfants, j'adore transmettre. Je trouve que c'est incroyable, c'est ça. Et aussi, je crois que mon moteur, c'est d'essayer de proposer un espace qui soit justement pas un espace d'oppression ou de violence à des enfants, donc à des publics qui sont en fait très vulnérables. Parce que, voilà, on a quand même cette culture en France qui est une culture de l'éducation par la douleur, par, voilà, potentiellement des formes de maltraitance. Et j'essaye vraiment, au contraire, que ce soit plein de bienveillance, que ce soit joyeux. Voilà, donc... le plus possible. Donc j'ai commencé par les enfants, après j'ai eu des élèves adultes dans plein de cadres différents, que ce soit des institutions culturelles qui m'appellent pour un one-shot, pour des stages, etc. Ouais. Donc c'est super. Là j'ai des élèves qui mixent dans des cadres professionnels maintenant.
0: Trop
1: donc
0: bien.
1: C'est super, ouais, je suis contente, très fière d'elles et d'eux. Et puis là, j'ai commencé la semaine, enfin il y a quelques semaines, les seniors.
0: Oui. C'est trop mignon.
1: Et c'était tellement drôle, j'allais dire.
0: Dans des EHPAD ou...
1: C'était pas un EHPAD, c'était un club senior.
0: Ok.
1: On est sous bois. Donc grâce à ces Medicare Couch et toute sa team qui m'ont invité pour ce projet qui s'appelle Il n'y a pas d'âge, où ils vont faire du drag aussi et du coup des platines, des petits, voilà. Et elles étaient, c'était principalement un groupe de meufs, donc jusqu'à 99 ans.
0: Waouh.
1: Mais vraiment, mais genre...
0: Il n'y a pas d'âge.
1: Il n'y a pas d'âge, c'est ça. Mais incroyable de donner cours à une personne qui a 99 ans, je me sens... petite,
0: enfin, ouais, bah oui.
1: Et en même temps tellement drôle, Lucette, super dissipée, beaucoup plus que des enfants de 5 ans.
0: Ouais.
1: Mais non, c'était une expérience incroyable et du coup, bah moi, ça m'apporte énormément, même par rapport à ma pratique de DJ, dans le sens où ça me permet aussi, je trouve que c'est politique en fait, dans le sens où ça me permet de pas avoir cette espèce de posture, je trouve. Ça peut être comme une posture attendue un peu du DJ, un truc assez surplombant, genre se prendre au sérieux, ou alors ouais, vraiment de rester dans son savoir, de ne pas le partager, etc. Moi, c'est l'inverse. J'ai justement envie de pouvoir le partager, de pouvoir aussi... C'est quand même vraiment très centré sur les minorités, du coup, je te disais les personnes vulnérables, mais oui. Donc du coup, pour permettre de donner de la force potentiellement à ces publics-là, et aussi la créativité, l'accès à sa créativité.
0: Oui, parce que le DJing, il y a plein de choses derrière, comme tu disais, avec les enfants, le rythme, l'écoute, etc.
1: Tout à fait, c'est qu'on ne va pas s'intéresser strictement au beatmatching pour faire des mix club.
0: Oui.
1: C'est pas que ça, on travaille énormément l'écoute avec les petits. Où en fait, les petits, ils ont du mal à écouter. Parce qu'ils sont au sens où leur vision est surstimulée. Ils sont tout le temps écran, tout ça, comme les grands d'ailleurs. Mais du coup, ça les fait vachement bosser de travailler l'écoute des sons. Quoi. Et le son, comment là, avec le filtre, tu vas le changer, etc. Donc voilà, mon travail avec ces populations-là. Et ça me plaît énormément.
0: Trop bien, trop mignon. Et est-ce que tu arrives, du coup, tu disais que tu travaillais avec peut-être des institutions un peu...
1: Tout type, des mairies,
0: okay.
1: Institutions culturelles,
0: ouais.
1: Associations de quartiers, marques. Ah donc en fait, y a tout type de personnes qui s'intéressent à ces initiations.
0: Et tu arrives à avoir un peu des financements, du coup
1: Des financements, du coup, c'est...
0: Pouvoir acheter, par exemple, des platines
1: Non, ça, c'est de la loc.
0: Ok.
1: Voilà, et puis non, sinon, non, c'est vraiment les lieux qui, voilà, où tous les partenaires que je t'ai cités qui vont rémunérer. Voilà, et c'est bah, du coup super variable en fonction des partenaires, et ça me convient de faire des types de publics très très différents.
0: Différents, ouais.
1: Avec parfois des enfants dans des grandes situations de précarité, et parfois des marques, quoi.
0: Oui.
1: Voilà.
0: Alors pour finir, j'aimerais quand même du coup qu'on parle de la compilation dont tu es à l'origine, donc DIA, si je ne me trompe pas dans la prononciation.
1: C'est parfait.
0: Donc c'est sorti en fin d'année 2025 et c'est une compilation qui réunit 11 artistes du monde entier. C'est un projet qui mêle du coup ton héritage amazigh avec ton expérience de la scène queer californienne dont tu nous parlais tout à l'heure et ton combat militant et féministe. Les deux tracks qu'on a écoutés juste avant, c'est des tracks qui sont issus de cette compilation. Et je voudrais du coup, est-ce que tu peux nous en dire un peu plus, nous expliquer aussi ce que ça signifie pour toi toute cette compilation d'IA, qu'est-ce que c'est et ce que ça représente pour toi de faire cette curation-là.
1: Yes, bah merci beaucoup d'en parler.
0: De rien.
1: Du coup, DIA, comme tu as très bien dit, c'est le nom donc, de cette compilation que j'ai curatée. Donc, c'est-à-dire, donc, les gens parfois ils me disent, c'est trop marrant, ils disent, mais du coup, tu as choisi des morceaux qui existaient et tu les as mis dans une playlist. En fait,
0: t'as c'est fait juste une playlist. Ouais.
1: Alors, non, c'est pas ça. Du coup, curater une compilation, c'est choisir les artistes avant que les morceaux n'existent.
0: Oui.
1: Donc, tu travailles avec les artistes. Mm-hmm. Et pour que les morceaux aussi correspondent, enfin tu leur fais confiance, mais je veux dire que les morceaux aillent dans le sens de ta vision artistique. Du coup, c'est exactement comme tu l'as dit, c'est ça, c'est DIA, c'est pour moi le fait de pouvoir faire exister de manière concrète, matérielle dans une compilation, mon héritage à la fois amazigh et mon héritage queer. Et du coup, ça s'exprime dans tous les artistes que j'ai choisis pour cette compilation. Donc c'est de la club musique percussive,
0: okay.
1: Comme je l'aime, comme je la joue. Donc c'est vraiment dans la droite ligne de ce que je mixe en club. C'était une manière aussi pour moi de réaffirmer ce que j'aime artistiquement en musique, puisque j'avais fait un break du mix aussi pour toutes les raisons qu'on a évoquées, de sexisme, etc. Voilà. Donc c'était aussi une manière de faire ça. Donc j'ai eu super beau projet proposé par le label Applaus, qui est un label basé à Marseille. Et du coup, j'ai choisi donc à la fois des artistes. Bah, on a écouté la track de Tina Tornad, Armel, qui est du coup une amie. Il y a Cyclone. Donc il y a à la fois des artistes qui sont des amis, avec qui je partage la vision artistique. Donc pour moi, c'était logique de leur proposer une track comme Tina Tornad, Cyclone. Il y a des artistes que je suis depuis très longtemps, comme par exemple Estoc. Donc, Hassan Abou Alam, Trifaz, des artistes dont j'aime énormément le travail, et que je respecte beaucoup, qui ont accepté de faire une track, donc trop cool. C'est aussi des artistes que j'ai beaucoup mis en avant quand je suis chroniqueuse donc au Nova Club depuis plusieurs années, genre 4 ans, je crois. Et c'est des artistes que j'ai beaucoup passé dans le cadre de cette émission sur Radio Nova. Et puis il y a aussi des artistes que j'ai découvert récemment, des jeunes productrices comme Mela Gomes, qui a fait un énorme banger dont j'étais trop trop contente. Et puis il y a Tatiana Jane aussi qui a fait un track qui est juste une énorme pointure actuellement dans la scène, qui est maman aussi. Donc c'est vraiment le mélange de toutes ces influences là. Et je l'ai appelé DIA parce que donc DIA, effectivement, c'est une figure amazigh, donc qui est une figure de résistance et une figure féminine. J'aime sa vibe. Sa vibe me parle. J'ai lu un livre sur elle il y a quelques années, écrit par Gisèle Halimi. Et j'ai trouvé que c'était une figure ultra moderne, en fait, dans ce qu'elle incarne. Et j'avais envie aussi de lui rendre cet hommage. Voilà pour la compile, ce que je peux te dire.
0: Est-ce que tu vas nous parler un peu de ta track du coup à toi, Crash Test?
1: Ah oui, j'ai oublié que tu fais ma première track pour cette compile.
0: Et oui, toi aussi, tu fais partie de cette compilation.
1: Oui, non, c'est vrai. C'est vrai que je préfère toujours parler. J'aime beaucoup mettre en avant le travail des autres, mais c'était important pour moi de faire cette track aussi. Crash Test, c'est ma première track en tant que productrice. Je l'avais commencée il y a 2 ans.
0: Oh, wow.
1: Et en fait, je l'avais totalement laissée de côté, pareil, par syndrome de l'impostrice. Et aussi par manque... Oh, j'en m'entends. Si, c'est bon.
0: C'est bon.
1: Ouais. Et aussi par manque de temps. Et là, je l'ai reprise un peu à l'occasion de cette compilation. Je me suis dit, bon, bah là, let's go. Allez, plus de questions. En plus, pile à ce moment-là, j'ai perdu ma grand-mère et ça m'a mis un coup de pied au cul, on va dire. Et du coup, j'ai fini la track. Et ouais, je pense, dans ce que j'essaye de faire en tant que productrice, il y a un mélange entre des sonorités très industrielles, do-it-yourself, très brutes, en fait, et une grosse attention qui est portée à la rythmique, et notamment à la polyrythmie, qui est vraiment ce qui aiguille tout mon travail en tant que DJ, la polyrythmie et le rythme. Donc, très, très contente et fière de cette première track, et je vais continuer le travail de productrice maintenant que c'est le plus dur est fait, la première track, et j'ai déjà continué à bosser sur des nouvelles tracks.
0: Et il y a un vocal dans cette track.
1: Ah oui.
0: Est-ce que tu peux nous en parler ?
1: Bien sûr. Bah, du coup, à la fin de la track, j'ai mis un vocal de mon grand-père, donc Rabah, paix à son âme, et qui, en fait... parle de sa mère qui était elle une gazana, donc on va dire une voyante, et qui il parle de la transe, de ce que de la transe, du fait de rentrer en transe, et lui il était terrifié par ça quand il voyait sa mère, donc Kabyle, dans les montagnes de Kabylie, en Algérie, du coup, rentrer en transe. Et il parle de ça, et je l'avais enregistré à l'époque. Et donc, ça faisait sens pour moi de mettre cet extrait à la fin.
0: Eh bien, merci beaucoup, Paloma, d'avoir répondu à mes questions. Si vous voulez en savoir plus sur Réinventer la Nuit, du coup, et toutes les autres initiatives dont on a parlé, je vous invite à aller sur leur compte Instagram, mais aussi, du coup, sur le site de Consentis, où vous pouvez retrouver tous les outils qui ont été créés et dont on a parlé et qui sont, comme on l'a dit, téléchargeables gratuitement, du coup.
1: Ouais.
0: N'oubliez pas non plus, du coup, d'aller découvrir les tracks de la compilation d'IA qui sont sur SoundCloud.
1: Tu les as, Deezer.
0: Deezer aussi.
1: C'est vrai que j'ai tendance à boycotter Spotify.
0: Ouais.
1: Mais en tout cas, ça se stream. Et SoundCloud, peu importe, ça s'achète aussi sur Bandcamp et ça nous soutient beaucoup.
0: Ouais. Donc voilà, DIA, ça s'écrit D-I-H-Y-A. Du coup, merci encore, Paloma. Est-ce que tu veux rajouter un petit mot de la fin ?
1: T'as dit plein de choses. Donc, nos cercles de parole mensuels avec Réinventer la Nuit. N'hésitez pas à nous suivre, du coup, à suivre les prochaines dates, à vous inscrire. Le prochain sera en visio. Il y a mes dates aussi de DJ.
0: Oui.
1: Avec des belles dates à venir, j'ai un nouveau booker qui est super. Et mot de la fin, merci à ces espaces d'exister. Toujours beaucoup de gratitude de pouvoir avoir un espace pour parler de son travail. Et
0: merci à toi.
1: C'est tout. C'est tout. Force à toutes et à tous.
0: Force à tous et à toutes, c'est parfait comme mot de la fin. On se retrouve le mois prochain. Du coup, n'oubliez pas de parler de l'émission à vos potes et à nous donner de la force, notamment sur Instagram, sur le site de Radio Campus Paris et aussi sur le site de Station Station, la radio de Station Gare des Mines. Et on se retrouve le mois prochain. Gros bisous.
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Pour écouter ces jours-là, mon ami, j'ai souffert, hein. 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